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0: Je réponds non, les gifs Timoula Ouzoud, écolière de la 6e année au sein du complexe scolaire. Je me trouve dans le quartier Kitoulou, c'est l'île Volumbi, numéro 124.
1: Nous sommes ici avec qui?
0: Nous sommes ici avec Tessink, Eloge, Soclas, Graciane, la reine et John.
1: Est-ce que l'hygiène est bien respectée dans votre école?
2: Oui, l'hygiène est bien respectée dans notre école.
3: Oui, elle a raison. Ce qui prouve que l'hygiène est bien respectée dans notre école parce que les ménagères font bien l'hygiène et donc notre école est propre.
1: Est-ce qu'il y a des avantages?
2: Oui, il y a des avantages.
1: Lesquels?
2: Comme se laver la main chaque fois, se laver les uniformes.
1: Alors, ce dernier temps, on parle de la maladie à virus Ebola. Vous avez déjà été au courant de certaines méthodes qu'on doit pratiquer pour éviter cette maladie?
2: Et se laver chaque fois les mains.
1: Et c'est quel genre d'eau qu'on doit utiliser?
3: L'eau propre avec du savon.
1: Si quelqu'un vous propose et baigner, allez-vous prendre?
3: Selon moi, j'allais refuser. Parce que je ne me suis pas encore lavé les mains.
2: Oui, il faut refuser pour éviter l'Ebola.
1: Pour éviter l'Ebola.
2: Mmh.
1: Alors?
4: Moi, si on me faisait un cadeau, je peux aller me laver les mains, porter des gants pour les prendre à cause de la sueur. Sa sueur peut être que c'est déjà contaminé par l'Ebola.
1: Pour les gens là qui vendent les lots de la route, sont en train de vendre des beignets, des fruits, les conseillers.
4: On peut les conseiller de chaque fois laver ça et épousseter ça.
3: Moi, je peux les conseiller de mettre les lavabos. Alors, quand les clients vont chaque fois venir, on met du savon sur la main, puis ils se lavent, puis ils l'achètent, puis ils prennent ça. Ils peuvent le manger sans problème.
1: Mmh. Est-ce qu'elle a raison ce qu'elle dit?
2: Oui, elle a raison.
1: Mmh. Aux écoliers?
2: Je les conseille de chaque fois se laver les mains régulièrement pour éviter la maladie.
1: Tu as quel message avec nos autorités scolaires?
0: Mon message est pour leur dire merci parce qu'ils veulent nous protéger à l'Ebola pour qu'on ne puisse pas être contaminé.
1: Tu as quel conseil aux parents?
0: Mon conseil aux parents est que chaque parent donne à son enfant un désinfectant pour que quand son enfant veut manger quelque chose, il applique d'abord le désinfectant.
1: Est-ce que y a un avantage lorsqu'on respecte la propriété?
0: Oui, il y a beaucoup d'avantages quand on respecte la propriété parce que tu ne peux pas tomber malade. Tu peux être sauvé par quelques maladies, par beaucoup de maladies. Il s'agissait des élèves du complexe scolaire JB des classes de 6e année primaire.
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7: C'était Raville de Boutembo, madame, messieurs, merci, merci de vous joindre à nous dans ce programme matinal de RTVH à la une de votre journal Attaque meurtrière des adeptes. En ville et territoire de Béni, l'organisation d'assistance aux Pygmées PAPRDC condamne le massacre des 7 membres de cette communauté en Gadi. Pendant ce temps, c'est une alerte sur un nouveau suspect dans les secteurs de Rouenzori.
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7: Et les balayeurs des rues et avenues de la ville en ville de Boutembo fustigent le traitement dégradant à leur encontre, entre autres le retrachement de leurs primes par leur employeur et le manque de matériel approprié de travail.
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7: Et la pénurie d'eau potable provoque des inquiétudes au sein de la population en ville de Béni pendant cette période de l'épidémie de la maladie à virus Ebola. Elle crée les risques de contamination à cette maladie.
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7: Voilà tout comme titre.
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7: Bonjour à tous, nous faisons avec Fabrice à la partie technique origine, je présente. Une dizaine de civils ont péri dans des attaques attribuées aux terroristes ADF dans la ville et territoire de Béni. L'incursion meurtrière a été signalée dans la soirée du samedi 30 mai 2026. Des sources locales font savoir que les victimes sont essentiellement membres de la communauté pygmée dont les célèbres chanteurs et comédiens Nzansou Mangese. Retour sur les faits depuis notre studio numéro 1.
11: L'incursion a été menée dans un campement de pygmées situé au quartier Ngadi dans la commune de Rouenzori, à la sortie nord de Béni, chef-lieu provisoire de la province du Nord Kivu. Sur place, 7 civils ont été exécutés par armée blanche et d'autres portés disparus. Un militaire FARDC a aussi été tué lorsqu'il tentait de protéger les civils, selon le bourgmestre de la commune de Rouenzori. Dans la matinée de ce dimanche, plus ou moins 7 autres corps sans vie ont été découverts non loin d'Ngadi. Il s'agit des civils tués par les ADF sur l'axe Vemba-Katota en territoire de Béni. Ces nouvelles tueries ont été à la base d'une manifestation spontanée de contestation organisée par des jeunes en colère ce dimanche à ville de Béni. Les manifestants dénoncent ce qu'ils qualifient d'inefficacité des opérations militaires en cours menées conjointement par les armées congolaises et ougandaises contre ce mouvement terroriste. Ils sont descendus sur les lieux du drame pour récupérer les corps des victimes qu'ils ont acheminés à la morgue de l'hôpital général de référence de Béni. Le programme d'assistance aux Pygmées PAPRDC condamne cette attaque terroriste. Dans son communiqué publié ce dimanche, il dit regretter la mort des 7 membres de leur communauté.
7: Et en secteur de Rouenzori, dans le territoire de Béni, une organisation de la société civile alerte sur les mouvements suspects des ADF en Mayankosé et en vallée de la Semoliki. Elle crée de nouveaux massacres des civils par ces terroristes dans la zone. Ces structures citoyennes attirent l'attention des forces armées de la République et leurs alliés ougandaises et plaident à une intervention urgente. Mouindo Sikwaya Merveille, cadre de la Convention pour le respect des droits humains dans les Rouenzori, le dit au micro d'Horacivoa.
12: Nous sommes en train d'alerter parce que l'ennemi ADF MTM circule en électron libre dans les Mayangosé, où les cultivateurs déjà sont en alerte. Et si cet ennemi passe vers Mayangosé, Mahiringi, l'ennemi est en train de passer vers Bukere, vers Mikuha et même dans toute la vallée du Semuliki. Cet ennemi-là est en train de traverser même jusqu'à Kilia et passer toujours dans la vallée du Semuliki. Muliki, au côté du parc national de Virunga Nord vers Ngwatana. C'est là donc cet ennemi-là est en train de traverser du groupement de Bapakombe pour le secteur de Rouenzori. Et là, comme il circule librement, ces mouvements suspects inquiètent toutes les populations. C'est un appel aux autorités sécuritaires, à la coalition FARDC-UPDF de mettre en priorité cette alerte parce que les populations civiles qui vit déjà la paire au ventre, qui a un ennemi qui est en train de circuler autour du secteur Rwenzori, autour de nos villages, notamment Kiria, autour des champs qui sont vers Ngwatana. Et là donc, cet ennemi fait peur parce qu'il peut arriver même vers Boulongo.
7: Les balayeurs employés pour l'assainissement de la ville de Butembo dénoncent des mauvais traitements dont ils sont victimes de la part de leurs employeurs. C'est par exemple le retrachement de leurs primes à cas d'absence, même justifié au lieu de travail, et le manque de matériel approprié. Au micro de RTVH, ils déplorent également les jets des excréments par certaines personnes sur la voie publique. On les écoute tour à tour au micro de Nelson Rafik.
3: Il arrive que nos superviseurs nous retrachent de l'argent lorsqu'on est empêché par un cas de deuil, de maladie. C'est pourquoi nous venons au boulot, même quand on est sous traitement médical. C'est comme si nos encadreurs et les membres de la communauté sont indifférents de ce qu'on peut traverser.
13: À l'époque, trois balayeurs entretenaient une avenue sans problème. Mais actuellement, on confie cela à une seule personne. De l'entrée de l'avenue jusqu'au bout, c'est une grande charge.
3: Veuillez nous aider car plusieurs personnes jettent des excréments et des urines dans les immondices. Mais aussi plaider pour qu'on ne nous retrache plus d'argent sur les 20 dollars que nous recevons. Je déplore aussi le fait que certains habitants déposent des sacs d'immondices dans les avenues, encore qu'ils ne payent même pas la taxe.
7: Retour à Beni, cette fois-ci nous parlons santé. Nombreux habitants disent éprouver des difficultés de se protéger contre la maladie à virus Ebola, dont les premiers cas positifs sont déjà notifiés dans les chefs-lieux provisoires de la province Nord Kivu. Interrogé par notre correspondant à Beni, il regrette que cette épidémie refasse surface dans une période de pénurie en eau potable. Certains d'entre eux expriment leurs inquiétudes face à cette occurrence et craignent la propagation du virus ainsi que de maladies de Messala. Mervedi Calmer pour d'autres détails.
14: Cette inquiétude est ressentie par presque toutes les couches de la population en région de Beni. Elles ne savent pas comment se prévenir contre Ebola et d'autres maladies sans eau.
15: Cette carence d'eau en ville de Beni vraiment nous cause problème. Et surtout que nous qui sommes à mobilité réduite, là je veux parler des personnes handicapées. Nous manquons même la voie par laquelle nous allons sortir et même nous allons lutter contre cette maladie à virus Ebola.
16: Avec le virus Ebola, je pense que pour lutter contre ces virus, il est d'abord demandé de se laver les mains à chaque fois. Et quand il y a un manque d'eau, je ne vois pas vraiment si on peut lutter comment. On ne peut pas rester mains sales, sans se laver, sans faire quoi, juste comme ça. Non, c'est un peu difficile de rester sans eau.
14: Pour le docteur Blaise Mouniantouari, médecin traitant à la clinique universelle, la carence en eau potable présente un risque de contamination, surtout durant une épidémie.
17: Il est recommandé, comme vous le savez, dans les mesures de barrière, de se laver chaque fois les mains avec du savon ou dans la mesure du possible l'eau chlorée au fait. Et maintenant, s'il y a pénurie d'eau, vous comprenez qu'il y aura rupture d'un des éléments clés dans la prophylaxie de cette épidémie qui sévit actuellement dans une ville voisine et dont des cas suspects commencent à se rapprocher de notre ville. On ne saura pas dans la totalité comment bénéficier de toutes les mesures. Déjà, les mesures ne sont pas bien observées quand il y avait de l'eau. Maintenant, imaginez quand il n'y a pas d'eau.
14: Soignants et soignés plaident pour une bonne induction en eau potable pour lutter efficacement contre la propagation des maladies et principalement la 17e épidémie d'Ebola.
7: Et à Butembo, les consommateurs du tabac sont plus exposés aux maladies cardiovasculaires et respiratoires. C'est ce qu'a fait savoir le docteur Emerika Vonga, médecin traitant au centre hospitalier La Colombe, situé au quartier Rwenda, à commune de Bulengera, dans la ville de Butembo. Contacté ce dimanche 31 mai à l'occasion de la journée mondiale sans tabac, il souligne qu'il existe des moyens pour prévenir ces risques sanitaires. Il cite le sevrage et l'accompagnement psychologique des fumeurs de tabac à ses prestataire de soins médicaux déclare que les traitements des patients dépendants de la cigarette durent environ 6 semaines. Le docteur Emery Kavunga au micro de Monsanto Nzanzo.
18: Le sevrage tabagique consiste à arrêter la consommation de la nicotine et des produits dérivés du tabac. Donc l'objectif est de réduire les risques cardiovasculaires, les risques respiratoires et les risques oncologiques liés au tabac. Alors les effets du sevrage, il y a l'irritabilité, l'anxiété, le trouble du sommeil, l'augmentation de l'appétit, les maux de tête ou céphalées en médecine. Là, c'était physiologiquement. Psychologiquement, on a une envie intense de fumer, l'irritabilité. Il y aura aussi la baisse de la motivation. Voilà. Ces symptômes apparaissent surtout dans les premiers jours et diminuent progressivement sur une affaire de 2 à 4 semaines. Avant de commencer le sevrage, il est utile d'évaluer la dépendance à la nicotine, par exemple avec le test de Fagerstrom. Les différentes comorbidités aussi, la dépression, les maladies cardiovasculaires, les troubles respiratoires. La stratégie de la prise en charge combine les mesures comportementales et le traitement pharmacologique. Les conseils minimal qu'on donne, c'est d'encourager et informer sur les bienfaits de l'arrêt. On fera généralement une durée de 8 à 12 semaines. Alors, vous instruisez le patient à ne plus s'habituer à son ancien entourage.
7: Et en développement, relier le quartier Kato à celui de Rwanda, dans la ville de Butembo. Tel est l'objectif des autorités de base. C'est notamment la réhabilitation du pont qui relie ces deux quartiers. Cependant, à ce projet nécessite de gros moyens. Assel Mekabouli, chef du quartier Kato, dit compter sur la contribution de bonne volonté pour achever les travaux de cette œuvre de développement communautaire. Il s'est confié encore une fois au micro de Mosandu Nzanzu.
19: Au quartier Katwa, nous avons de nombreux projets pour le développement. Ces derniers temps, nous sommes en train de verser de mon lot au niveau du pont Vichai. Et comme participation locale, ce pont va nous relier à la cellule de Mawé, à celle de Vichai au quartier Bounong. Pour ce fait, nous félicitons tous ceux qui se donnent. Voilà que nous sommes au niveau d'une quarantaine de bêtes. L'autre pont qui sera aussi construite est celui qui va nous relier Katwa à celui de Kitulu à travers les cellules de Chiembe. Et communiquer entre Katwa, Kitulu et Rwanda, il n'y a que deux ponts, Sitone et Kakohwa. C'est pourquoi, pour faciliter la communication, et nous allons quand même construire un pont de Fontine pour faciliter la communication entre la cellule de Buhika et Matsende du quartier Rwanda. Nous visons la communication.
7: Avant de finir ce radio-journal, parlons de notre rubrique hebdomadaire service de la semaine qui s'intéresse à l'investissement dans divers domaines à Butembo. Georgette Kasai-Kibendelo a investi dans l'enseignement en créant l'une des premières écoles privées de la ville. À 30 ans après, elle affirme avoir bénéficié de plusieurs opportunités dans ce secteur grâce à l'endurance et à sa détermination. Georgette Kasai-Kibendelo travaille dans l'enseignement en République démocratique du Congo depuis 1989. Son expérience acquise à Kisangani dans une école de formation des inspecteurs du niveau maternel lui a permis de créer sa propre école dénommée les petits génies à Butembo. Je vous propose de l'écouter.
20: Avec le peu que tu as, tu peux toujours faire quelque chose. Il faut seulement se fixer un objectif. Quand tu... Alors, c'est pourquoi je suis là. Je ne vous mens pas, mon salaire était de 2 dollars quand j'ai commencé l'école. Alors, j'ai fait de son métier, vendre la braise, l'huile de palme, tout ça, aller vendre les vivres dans des carrières de diamants. Ça m'a quand même rapporté quelque chose et je me suis dit non. Aller dans des carrières, c'est vrai, il y a l'argent, mais il y a aussi beaucoup de risques. Mais j'ai quand même réalisé quelque chose et j'ai créé l'école.
7: Et comme toute autre initiative, elle déclare avoir éprouvé de multiples difficultés. À la croire, tout investissement part des moyens disponibles et du but à atteindre. Toutefois, Kibendelo Georgette s'est réjouie d'avoir contribué à la formation des cadres de ces pays.
20: Je les encourage de créer une école, une vraie école, là où il y a la pédagogie prime. Oui, on croit qu'avant, on nous dirait même que nous étions des écoles boutiques. Moi, je n'ai pas vu quelque part voir mon école boutique. J'ai insisté sur la pédagogie, j'ai formé les enseignants, et ils ont bien formé les enfants. Et les résultats sont là. On me laisse les élèves moyens et moins intelligents. Je forme et ils reçoivent leur diplôme et je reçois beaucoup de félicitations. Et quand je voyage, je trouve mes élèves, je suis reine là-bas et ça me réjouit beaucoup.
7: Reine là-bas, notre interlocutrice, initiatrice des petits génies à Boutembo appelle les jeunes à s'adonner plus aux études qu'au mariage pour leur bel avenir. Ce journal est terminé. Merci pour votre hospitalité. On se retrouve tout à l'heure dans le journal des sports.

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2: Merci d'être avec nous. C'est votre journal des sports. L'Union Sportive Sokozaki, l'association sportive Étoile de Bouta s'affronte à match de barrage en vue d'accéder en première division du championnat national de la Ligue en foot ce lundi 1er juin 2026. C'est le stade Joseph Kabila de Kindu qui servira de cadre pour cette opposition. Retour de ces barrages à partir des 15h pile. Défaite lors du premier acte 1-0. L'équipe de Butembo s'est entraînée ce dimanche 31 mai après la séance de samedi à vue de préparer ce match retour. Les Rouges et de Butembo dans l'obligation des résultats orage de gagner ce match afin de composter les seuls tickets mis en jeu par la Lina Foot dans la zone de développement Est. Espoir Louvoujo, entraîneur adjoint de Colomboka, a au cours d'un entretien avec Amissi Jackson, le journaliste qui accompagne Sokozaki, rassuré de la mobilisation et détermination de ce groupe pour aller au bout de leur mission à Kindu.
3: Je me sens vraiment à merveille, très bien par la grâce d'Allah. On est là. On continue à bosser toujours. Après le match perdu, le moral quand même, on est vraiment comme toi-même, tu es en train de voir, on est vraiment motivé, on est vraiment en haut. Donc on est vraiment, je peux dire, en colère. Donc pour revenir plus fort encore à nos fans, de rester toujours derrière nous, on va faire du bien. Je vais juste remercier les supporters de Sokozaki. Ils sont vraiment les meilleurs fans du monde pour moi. Ce sont les meilleurs fanatiques du monde. Donc, sont toujours derrière nous, quel que soit le match nul, défaite, victoire. Donc ils sont là toujours avec nous. Donc je les remercie beaucoup vraiment qu'ils puissent continuer toujours à être derrière nous. Donc Inch'Allah, ça va aller.
2: Ça va aller, l'équipe de Butembo doit impérativement battre son adversaire sur une différence de 2 buts pour se qualifier et valider ce ticket pour l'élite du football congolais, tandis qu'un nul à défaut d'une victoire avera l'étoile du Congo du Bazouéli en Ligue 1. Et à cas d'égalité à l'issue du temps réglementaire, les deux équipes passeront directement au tir au but pour déterminer le vainqueur. Vous vivrez le moment fort de cette rencontre décisive sur les antennes du RTVH, à prise d'antenne 14h50. Et à quelques jours du coup d'envoi du match RDC-Danemark, match comptant pour la préparation en vue de la prochaine Coupe du Monde, les Léopards ont réalisé leur 5e jour de travail à Liège ce dimanche 31 mai avec un groupe presque au complet sur les 26 joueurs convoqués par Sébastien Desabre en vue du mondial qui débute le 11 jours prochain. 2 sont encore attendus pour compléter le groupe. Il s'agit du milieu de terrain Brian Chipinga, sociétaire de Castellon, attendu ce lundi, et du latéral Aaron Wan-Bissaka. Chipinga s'est fait toujours attendre au sein de la sélection congolaise, retenu par ce club pour disputer l'ultime journée des championnats face à la formation des Ibar. C'est dimanche 31 mai, une rencontre qui s'est soldée sur la victoire des Castellons 2-1. L'attaquant congolais a été titulaire lors de ces matchs et ces matchs décisifs qualifient Chipinga et les siens en face des barrages avant de monter à première division espagnole. Chipinga pourrait être forfait pour le premier match amical des Léopards contre le Danemark. Et Aaron Wan-Bissaka est également attendu et pourrait rejoindre le groupe dans les heures qui suivent. Le latéral congolais fait actuellement l'objet de discussions de transfert entre Everton et West Ham. À plus de ces deux clubs, plusieurs autres formations anglaises suivent également les dossiers de très près selon certaines source, Tottenham, Fulham, Sandla. Alors Newcastle serait tous intéressés par les services du défenseur congolais. Le premier match de préparation de RDC dans le cadre des préparatifs de la Coupe du Monde se jouera le mercredi 3 juin prochain contre le Danemark. Et d'autres sélections africaines préparent la Coupe du Monde et se sont également produites en amical ce dimanche. C'est à l'instar du Sénégal qui a joué les États-Unis, score de la partie 3-1. buts à deux en faveur et alors à défend vert des Lions de la Teranga. Les Cap Verts a largement dominé la Serbie 3-0. La Tunisie joue l'Autriche ce lundi. Le Maroc a choisi le Madagascar pour préparer sa Coupe du Monde. Les Lions de l'Atlas joueront le mardi 2 juin et l'Algérie affrontera le Pays-Bas les 3 juin prochains. Amis sportifs, c'est par là que nous mettons fin à ce journal des sports. Merci à vous tous de l'avoir écouté.
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4: Salut chers auditeurs, auditrices de la RTVH, bienvenue à l'écoute de la page météorologique de Célanti, 1er juin 2026. La météo prévoit un temps nuageux dans la vingt midi, soit de 6h à 12h. La température varie entre 16 et 25 degrés Celsius. L'humidité nage entre 54 et 84%. Les vents prend la direction du sud-est avec une vitesse de 4 à 22 km par heure. Dans l'après-midi, de 12h à 18h, ce sont des pluies légères qui s'annoncent. La température pendant ce temps passe de 24 à 26 degrés Celsius, sous une humidité de 46 à 51%. La direction du vent reste constante avec une vitesse de 14 à 22 km par heure. Les mêmes temps de pluie légère caractérisent les heures du soir, soit de 18h à 0h. La température en ce moment est de 18 à 22 degrés Celsius, sous une humidité évaluée entre 65 et 78%. Les vents gardent la même direction du sud-est avec une vitesse de 4 à 14 km par heure. Le soleil s'élève à 5h. 57 minutes se couche à 18h04. La lune s'élève à 19h05 pour se coucher à 6h37. En bref, la journée de Silanti s'annonce moyennement humide. Le port du Pardessus reste facultatif. Voilà, c'est tout pour cette page météorologique. Merci de l'avoir écouté. Prenez soin de vous.
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0: 6h30 à Kinshasa. L'heure du journal, bonjour Paulo Sospinelli.
1: Bonjour Andréane, bonjour à tous.
0: À la une des guérisons encourageantes dans la lutte contre Ebola en RDC.
1: Au total, 5 personnes qui avaient contracté la maladie ont été soignées alors qu'il n'existe toujours aucun vaccin ni traitement contre la souche Bundibugyo qui sévit dans le pays et en Ouganda. La Centrafrique ne compte aucun cas confirmé, mais l'inquiétude gagne certains habitants de Bangui, vous l'entendrez. Quels députés les Éthiopiens vont-ils choisir ces jours de scrutin législatif aujourd'hui dans le pays? Les élus désigneront ensuite le Premier ministre. La région du Tigré n'est pas concernée par ces législatives. À Madagascar, le colonel Michael Ranjanirine fait le bilan de 7 mois de refondation. Et puis les autorités algériennes prennent très au sérieux les risques de départ de feux de forêt cet été. Un décret a donc été adopté pour en interdire l'accès jusqu'à fin octobre et de gros moyens ont été alloués à la surveillance de ces espaces. Il n'existe toujours aucun vaccin ni traitement contre la souche Bundibugyo d'Ebola, mais il est pourtant possible d'en guérir. Au total, 5 personnes ont vécu la maladie, dont 4 à Bunia, dans la province de l'Ituri, dans le nord-est de la RDC. Avant de rentrer à Kinshasa, hier, le directeur de l'OMS, Tedros Ghebreyesus, a rencontré ses patients guéris lors de son déplacement en Ituri ce week-end, Pascal Moulégua.
2: Ces 4 nouveaux patients guéris ont été présentés au patron de l'OMS, au Centre médical évangélique de Bunia. Sur des images relayées par le ministère de la Santé, une infirmière témoigne.
3: Ebola est une très mauvaise maladie, j'ai souffert. Je dis merci car maintenant je suis guérie, mais je reste traumatisée par les disparitions autour de moi. Mon médecin traitant par exemple est mort. Au départ, on ne se méfiait pas. Mais comme pour beaucoup, c'est en manipulant des malades sans protection que nous avons été contaminés par Ebola.
2: Les kinésithérapeute Mika, lui aussi, est tombé malade dans les mêmes circonstances.
4: J'ai été hospitalisé à partir du 16 mai, et cela pendant 10 jours. J'ai bénéficié de soins, un traitement clinique qui a marché sur moi. Je suis guéri.
2: Des signes très encourageants pour les numéros 1 de l'OMS, Tedros Ghebreyesus.
5: Votre courage donne de l'espoir et vous êtes la preuve vivante que cette épidémie peut être stoppée. Ensuite, aux agents de santé, encore une fois, merci pour votre engagement. Je sais que c'est une période très risquée pour vous et cela me fait de la peine de voir des professionnels de santé qui sont déjà morts à cause d'Ebola alors qu'ils servaient les autres. Vous risquez donc réellement votre vie en aidant les autres à survivre. While
2: helping others to survive. Selon les responsables du centre de traitement, des patients ont été soignés symptomatiquement avec une combinaison d'antibiotiques et d'autres produits, comme s'ils souffraient du paludisme. Mais les équipes soignantes disent attendre des pieds fermes et les vaccins et les traitements homologués pour couper la chaîne de transmission. Pascal Moulégua, Kinshasa, RFI.
1: Et dans une tribune publiée hier dans le Financial Times, Jean Kaseya, le directeur de l'Africa CDC, l'agence sanitaire de l'Union africaine, a donné un nouveau bilan de cette épidémie d'Ebola qui sévit en Ouganda et en RDC. Plus de 1100 cas suspects ont été dénombrés, 43 morts confirmés sur 263 soupçonnés d'avoir été provoqués par le virus. Au Brésil, 2 hommes, eux, ont été placés à l'isolement en raison de symptômes qui correspondent à ceux d'Ebola. L'un d'eux se trouve actuellement à Sao Paulo. Il rentrait justement de RDC. L'autre revenait d'Ouganda. Lui a été testé positif au paludisme. Son cas reste toutefois sous surveillance, a indiqué la mairie de Rio de Janeiro, où il est actuellement. Le variant Bundibugyo, qui ne s'est pas officiellement propagé jusqu'en République centrafricaine pour le moment, mais la psychose, elle, commence à se répandre dans la capitale. La semaine dernière, le décès d'un ressortissant congolais, pourtant provoqué par la tuberculose au quartier Kokoro, a renforcé les rumeurs. De nombreux habitants sont préoccupés en raison de la proximité de Bangui avec la ville congolaise de Zongo, située de l'autre côté de la rivière Oubangui. Rolf Steph Domialeux.
6: Sur les berges de la rivière Oubangui, les regards se tournent régulièrement vers les embarcations qui accostent et repartent entre Bangui et Zongo. Pour Melchi, un riverain, ces échanges transfrontaliers sont indispensables à la vie économique des deux pays, mais ils suscitent également des inquiétudes face au risque d'importation du virus Ebola.
7: C'est un virus dangereux. La proximité entre les deux pays est une source d'inquiétude. Chaque jour, des dizaines d'embarcations assurent les déplacements des populations. La prévention demeure la meilleure arme contre cette maladie.
6: Dans les quartiers de Bangui, les conversations tournent autour de cette menace sanitaire. John redoute les conséquences d'une éventuelle apparition du virus dans le pays.
8: Il faut que le gouvernement agisse.
5: Le gouvernement doit prendre ses responsabilités. Les hôpitaux du pays ne sont pas suffisamment équipés. Si ce virus arrive ici, il sera difficile de le maîtriser. Il est important de sensibiliser la population.
6: De leur côté, les autorités sanitaires assurent renforcer les mesures de prévention et de surveillance. Docteur Pierre Somsé est ministre de la Santé.
9: À partir d'aujourd'hui, tous les décès qui ont lieu dans les quartiers sont des suspects, jusqu'à preuve de contraire. Le ministère de la Santé s'est engagé avec la collaboration de tous les partenaires dans un processus de prévention, de programmation pour lancer un processus de préparation aussi au niveau des hôpitaux qui ont leurs défis.
6: Malgré ces inquiétudes, la vie suit son cours dans la capitale centrafricaine. À ce jour, aucun cas du virus Ebola n'a été détecté dans le pays. Rolf-Estève Domerle, Bangui. RFI.
1: En RDC, la communauté pygmée de Béni, dans le Nord Kivu, a été frappée par une attaque des ADF, groupe armé affilié à l'État islamique. C'était dans la nuit de samedi à dimanche. Un premier bilan fait état de 14 morts et parmi les victimes, le comédien connu localement Nzonzu Mangese. Différents conflits empêchent un déroulement normal des élections législatives aujourd'hui en Éthiopie. Les électeurs se déplacent aux urnes pour choisir leurs députés qui seront ensuite chargés de désigner un premier ministre. Le sortant Abiy Ahmed veut rester en poste, mais la crédibilité de ce scrutin en un seul tour est mise à mal par des difficultés locales. Marlène Panaras, c'est le cas notamment en Amara et en Oromia, minés par l'insécurité. Et dans le Tigré, Marlène, les bureaux de vote n'ouvriront même pas leurs portes.
10: Comme en 2021, les élections n'auront pas lieu au Tigré. Ces derniers mois, les tensions entre le gouvernement et la région n'ont cessé de s'intensifier. Fin janvier, des affrontements directs ont opposé l'armée fédérale aux forces tigréennes dans la zone de Tsemlet, une première depuis la fin de la guerre en novembre 2022, une guerre qui avait fait près de 600 000 morts. Aujourd'hui, le Tigré se trouve dans un état de quasi-siège économique avec l'interruption des services bancaires et des retards dans les versements du budget régional par le gouvernement. Les fonctionnaires ne sont donc pas payés. Dans la région voisine de l'Amara, le scrutin aura lieu dans les grandes villes, mais il a été annulé dans plusieurs circonscriptions rurales où sont implantés les FANO, une milice nationaliste, des zones rouges selon la carte établie par la commission électorale. En Oromia aussi, le vote est compromis. Le conflit qui oppose l'armée de libération Oromo à l'armée fédérale depuis 2018 rend les déplacements dangereux pour les habitants. Le scrutin est tout de même maintenu dans l'ensemble de la région qui compte la moitié des électeurs enregistrés du pays. Marlène Panara, Addis Abeba, RFI.
1: À Madagascar, à 3 jours du lancement de la concertation nationale, le président de la refondation s'est longuement exprimé hier soir à la télévision nationale. Alors que son pouvoir connaît actuellement des perturbations, le colonel Michael Ranjanirine a tenu à faire un point sur les travaux en cours, Aurélie Couman.
11: C'était sa deuxième grande prise de parole depuis son arrivée au pouvoir en octobre dernier. Le chef de l'État a profité de la tribune pour défendre le bilan de 7 mois de refondation en mettant en avant quelques chantiers en cours, l'accès à l'eau, l'électricité ou les réformes dans l'enseignement supérieur. Mais le colonel a aussi reconnu les limites de son action. Sur la corruption, il a admis que rien n'avait vraiment changé. Un aveu lourd de sens alors que la lutte contre les détournements était l'une des promesses fortes du soulèvement Gen Z d'octobre. Sur la concertation nationale qui débutera le 3 juin, il a précisé qu'elle prendrait la forme d'une réunion entre lui-même, le Premier ministre, la ministre chargée de la refondation et les 4 chefs d'église chrétienne. Une annonce qui surprend, car le Conseil œcuménique des Églises avait dénoncé fin avril avoir été mis à l'écart du processus. Enfin, sur le rapprochement avec la Russie, le président s'est défendu de tout alignement. Il a évoqué son attachement au multilatéralisme, justifiant la coopération militaire avec Moscou par l'usage historique d'armes russes par l'armée malgache. Un argument qui peine à convaincre les observateurs, alors que les livraisons d'équipements russes se multiplient depuis sa prise de pouvoir. Aurélie Couman, Antanan arrive, RFI.
1: À mesure que le mois de juillet est le début de la période de soudure s'approche, les craintes grandissent au Cameroun. La situation dans l'extrême nord particulièrement inquiète. Le programme alimentaire mondial, selon cette branche de l'ONU, environ 20% des habitants de la région vivent dans une situation d'insécurité alimentaire aiguë ou sévère. Sur RFI, le chef du programme OPAM pour le Cameroun estime à 65 millions de dollars la somme nécessaire pour organiser une réponse. Les pays africains comptent de plus en plus sur la maîtrise technologique chinoise dans le domaine du photovoltaïque. En mars, les exportations de composants pour panneaux solaires vers l'Afrique ont grimpé en flèche, notamment en raison de prix très attractifs, ce qui prouve aussi que la transition énergétique sur le continent s'accélère, Cléa Broadhurst.
8: Les panneaux solaires chinois déferlent sur l'Afrique. En mars, la Chine a exporté un volume record de composants photovoltaïques. Parmi les principaux moteurs de cette croissance, le continent africain, où les importations ont bondi de 176% en un mois. Le Nigeria a multiplié ses achats par 6, tandis que l'Éthiopie a presque quintuplé ses importations. Sur un an, les exportations chinoises de panneaux et cellules solaires vers l'Afrique ont progressé de 83%. Cette envolée s'explique d'abord par les immenses besoins énergétiques du continent. L'Afrique concentre environ 60% du meilleur potentiel solaire mondial, mais des centaines de millions d'habitants n'ont toujours pas un accès fiable à l'électricité. Elle s'explique aussi par les difficultés rencontrées par les fabricants chinois sur les marchés occidentaux. Face aux droits de douane américains et européens, les industriels cherchent de nouveaux débouchés. Avec leur prix très compétitif, les panneaux chinois s'imposent donc comme une solution attractive pour de nombreux pays africains qui disposent encore de capacités de production locale limitées. Résultat, la transition énergétique africaine devient aussi un nouveau terrain de conquête économique pour Pékin. Cléa Broderst, Pékin, RFI.
1: Le renforcement de la sécurité, la lutte contre la criminalité organisée ou encore le dossier migratoire seront au centre des discussions entre le ministre français de l'Intérieur et son homologue algérien aujourd'hui. Laurent Nouniez qui reçoit en effet à Paris Saïd Sayoud après s'être déplacé lui-même en Algérie à la mi-février. L'entourage du ministre français rappelle aujourd'hui que le président Emmanuel Macron souhaite restaurer avec l'Algérie un dialogue efficace et respectueux de l'intérêt national de chacun. L'Algérie, où chaque été la nature souffre des incendies à répétition, les autorités algériennes ont donc instauré une interdiction totale de se rendre dans les forêts, et ce jusqu'à la fin du mois d'octobre. Toute personne qui ne respecte pas cette réglementation s'expose désormais à de lourdes sanctions, Sofiane Amazian.
12: En voiture, à pied ou à vélo, amateur de barbecue, feu de camp, pique-nique ou simplement de longues balades, il est désormais impossible de se rendre en forêt. Les autorités algériennes sont claires, en cas d'infraction, les peines prévues peuvent aller de 2 à 6 mois d'emprisonnement assorties de lourdes amendes. Avant de connaître une portée nationale, l'interdiction de se rendre en forêt avait été décidée localement à Tizi Ouzou, à l'est d'Alger, pour une durée s'étalant jusque fin novembre 2026. Pour assurer un cadre triage efficace, la Direction Générale des Forêts ne lésine pas sur les moyens déployés pour assurer la surveillance. Plus d'une centaine de drones et près de 6000 agents sont chargés d'assurer la détection des départs de feu. L'attention des autorités se porte notamment sur l'est du pays, aux environs de Béjaïa et Sétif, des zones avec Tizi Ouzou figurant régulièrement parmi celles les plus touchées par les flammes ces dernières années. Pour rappel, la région de Kabylie a été durement touchée durant l'été 2021. Au moins 90 personnes sont mortes et plus de 100 000 hectares de végétation sont partis en fumée.
1: Explication de Sofiane Amazian. Il est 6h43 à Alger. La suite des RFI Matin, c'est avec vous, Andréane Mella.
0: Merci Paul. Et RFI Matin, ça continue tout de suite avec le journal des sports. Présenté par Anne Dufort-Cornier ce matin. Bonjour Anne.
13: Bonjour Andréane.
0: La Coupe du Monde 2026 de foot approche. Ça commence dans 10 jours. Si certains ont débuté leurs préparatifs avec les matchs amicaux, d'autres ont découvert hier leur sélection.
13: Et oui, la date limite c'est aujourd'hui, lundi 1er juin. Mais pas de panique, les Algériens sont dans les temps. Le sélectionneur suisso-bosnien Vladimir Petkovic a livré sa liste hier. 27 noms et quelques surprises. Le défenseur Mohamed Tougay, récompensé pour sa saison avec l'Espérance de Tunis, deuxième du championnat tunisien et demi-finaliste de la Ligue des champions de la CAF. Quatre gardiens appelés, dont Melvin Masti, Abdelatif Ramdan, pour la première fois dans la liste finale, et Lucas Zidane, qui était blessé ces dernières semaines, une fracture du menton et de la mâchoire survenue en avril dernier. Les doutes autour du portier de 28 ans sont donc levés. Et parmi les absents, l'attaquant du Paris FC, Ilian Kebal, surprenant, mais Petkovic l'assure, il a pris le temps de faire ses choix et s'explique sur ce timing au micro de Sofiane Anani.
14: Je pense que c'est le bon moment. J'ai beaucoup réfléchi ces deux derniers mois aux différentes possibilités et au final j'ai retenu ces joueurs pour former la meilleure équipe, le meilleur groupe possible. Tous ceux qui sont dans cette liste le méritent. Je voulais aussi ne pas trop me précipiter, attendre d'avoir des certitudes concernant les états de forme des uns et des autres.
13: Et les Fenech affronteront dans le groupe J l'Argentine, l'Autriche et la Jordanie. Premier match le 17 juin face aux tenants du titre.
0: Eux feront leur entrée dans le mondial la veille, le 16 juin, les Bleus face aux Lions de la Teranga.
13: Et bien, à 15 jours de ce premier rendez-vous, l'équipe de France se prépare toujours dans son fief de Clairefontaine, près de Paris. L'occasion de travailler les automatismes, de se projeter aussi vers cette confrontation face au Sénégal dans le New Jersey. Le milieu de terrain du Real Madrid, Aurélien Tchouaméni, s'attend à une partie musclée, en particulier au cœur du jeu, où il sent une grosse bataille arriver face à un adversaire sénégalais qu'il côtoie déjà sur les terrains espagnols en Liga, le joueur de Villarreal, Pap Gueye.
15: Je les suis depuis pas mal de temps, que ce soit lors des Coupes d'Afrique des Nations ou des autres compétitions. On sait qu'on va faire face à un adversaire très très fort, rugueux. Ils vont vouloir nous rentrer dedans dès le début. Mais voilà, il va falloir qu'on soit prêt à répondre à ce combat-là. Et concernant Pape, c'est un super joueur. En Liga, il a fait une superbe saison. Ça fait longtemps qu'on joue l'un contre l'autre, étant donné qu'il était déjà à Marseille. Donc, quand j'étais en Ligue 1, on a déjà eu des batailles l'un contre l'autre. Mais voilà, on va se préparer pour ça.
13: Il reste 10 jours aux Sénégalais pour être prêts. Hier, ils disputaient leur première rencontre amicale face aux États-Unis. Une confrontation compliquée, soldée par une défaite 2-0. Sadio Mané a sauvé l'honneur avec un doublé. Les hommes de Pape Thiaw ont encore un match de préparation face à l'Arabie Saoudite le 9 juin. Les Bleus, quant à eux, affronteront la Côte d'Ivoire ce jeudi à Nantes.
0: On termine avec un mot de basket et un exploit rwandais.
13: Oui, une victoire historique hier soir lors de la finale de la BAL, les RSSB Tigers ont vaincu le club angolais, les Petros de Luanda, 90-88, et deviennent les premiers du pays à remporter ce trophée continental.
0: Prochain journal des sports sur RFI, 6h13, temps universel. Et tout de suite, c'est notre chronique matière première. Bonjour Agnès Chakoumor.
16: Bonjour.
0: On parle avec vous ce matin du lactosérum, également appelé petit lait, autrefois considéré comme sous-produit de l'industrie fromagère. Aujourd'hui, il est en plein essor et bien sûr, ça fait monter les prix.
16: C'est indéniable, le petit lait tient sa revanche. Depuis 2023, le prix du lactosérum a été multiplié par 5 pour atteindre 28 000 euros la tonne, dépassant celui du fromage et du beurre, traditionnellement plus valorisés. À l'origine de cet engouement, les nouveaux consommateurs qui cherchent à enrichir leur alimentation en protéines pour maintenir leur masse musculaire, des sportifs, des personnes âgées ou encore ceux et celles qui veulent maigrir.
0: Et comment, Agnieszka, cet ingrédient a pris soudainement de la valeur ?
16: Il y a 30 ans, le petit lait séparé du caillé lors de la fabrication du fromage était utilisé pour nourrir les animaux ou finissait dans les champs comme engrais. Aujourd'hui, l'industrie laitière transforme ce liquide pour produire de l'isolat de protéines lactosérum. Cet ingrédient donc est utilisé pour la fabrication de compléments alimentaires ou de médicaments amaigrissants. Les grands groupes laitiers européens et les coopératives ont investi massivement pour fournir les producteurs, mais ils peinent à suivre le rythme effréné de cette course aux protéines. Les États-Unis, grands exportateurs du lactosérum, ont réduit drastiquement leur livraison. La forte demande pour les médicaments anti-obésité absorbe presque totalement la production américaine et entraîne les tensions sur le marché.
0: Le marché mondial du lactosérum serait-il alors menacé ?
16: Dynamique, ce marché reste très compétitif. Des alternatives moins chères à base de plantes gagnent du terrain. Par ailleurs, les consommateurs de plus en plus soucieux de l'environnement poussent les producteurs à mettre en place des méthodes de fabrication plus écologiques. Estimé à près de 11 milliards de dollars en 2024, le marché mondial du lactosérum pourrait atteindre 27 milliards de dollars en 2035, avec les États-Unis et l'Asie-Pacifique comme ses plus gros marchés de consommation.
0: Agnieszka Kumor pour l'info des matières premières. Cela fait un peu plus d'une semaine que Romuald Ouadani a été investi président au Bénin et sa politique culturelle sera évidemment marquée par la mise en œuvre de la loi cadre sur la restitution des objets pillés par la France pendant la colonisation, loi votée à l'unanimité en France début mai. Cette loi sera efficace très rapidement car le gouvernement français est motivé, c'est ce que veut croire notre invitée ce matin, Marie-Cécile Zinsou, présidente de la Fondation Zinsou près de Cotonou. reste à voir si cette motivation restera à l'issue de la présidentielle française de l'année prochaine. L'historienne franco-béninoise répond aux questions de Christophe Boisbouvier.
17: Marie-Cécile Zinsou, bonjour.
18: Bonjour.
17: Avec tous ces lieux de mémoire, avec tous ces musées, quelles sont les ambitions du Bénin de Romuald de Ouadaghny ?
18: Alors écoutez, le Bénin s'est engagé depuis quelques années dans une préservation de son patrimoine et dans une nouvelle politique qui est totalement axée à la fois sur son histoire et sur l'avenir. Donc je crois que le nouveau président va s'inscrire dans le chemin qu'il avait tracé aux côtés de Patrice Talon, notre précédent président, ces dernières années.
17: On est un peu dans la continuité, c'est ça ?
18: Il me semble qu'on est effectivement dans la continuité. Je pense que le président Ouadaghny était notre ministre des Finances pendant les 10 dernières années. Donc il me semble qu'on est dans quelque chose qui ressemble à une continuité.
17: À l'origine de ce renouveau mémoriel, il y a l'action initiale du ministre Aurélien Agbenonci. Il y a 10 ans déjà qu'il a réclamé à la France de François Hollande la restitution des trésors royaux du Bénin. Est-ce que la loi cadre votée par la France répond à vos attentes ?
18: Alors écoutez, ce qui est absolument fondamental, c'est ce que le courrier du Bénin a déclenché en France et la réponse que Emmanuel Macron y a apportée à Ouagadougou en 2017, puisqu'on peut vraiment dater le début du processus des restitutions de ce discours. Donc aujourd'hui, la loi cadre, après 9 ans d'attente, arrive pour donner une forme à ces restitutions et pour éviter les lois d'exception qui avaient eu lieu jusqu'alors pour à la fois le Bénin, le Sénégal et la Côte d'Ivoire.
17: Oui, c'est-à-dire que jusqu'à présent, il fallait une loi par restitution.
18: Il fallait des lois spécifiques et la loi cadre, elle va être efficace très rapidement en fait, puisque le gouvernement français est motivé et l'a fait savoir. Les parlementaires ont voté à l'unanimité cette loi, ce qui montre bien que la représentation nationale française est tout aussi concernée par les questions de restitution. Et il y a de nombreuses demandes en cours du côté du continent. Donc c'est une loi qui, avec un gouvernement et une représentation nationale française motivée, peut être extrêmement efficace.
17: Est-ce qu'il y a des failles malgré tout dans cette loi ?
18: Alors cette loi, elle propose qu'il y ait des commissions binationales, donc entre l'État demandeur et l'État français, pour examiner le cas des biens qui ont été pillés illicitement. Évidemment, si la France est motivée, elle met en place une commission qui regarde avec intérêt, objectivité et bienveillance les demandes de restitution. Si le prochain gouvernement était moins motivé par les restitutions, ces commissions pourraient être nettement plus dures et pourraient bloquer certains processus. Je pense que c'est pour ça que c'est très important qu'il y ait des premières restitutions assez rapidement, parce que après ce sera un phénomène inarrêtable. Et le président français l'a dit à Nairobi, a priori, c'est une loi irréversible. On ne reviendra pas sur les restitutions.
17: Il faut créer une dynamique.
18: Il faut créer une dynamique et il faut créer des précédents pendant cette année où toutes les étoiles semblent alignées.
17: Quels sont les pays développés les plus réticents à restituer les œuvres qui ont été pillées au 19e et au 20e siècle ?
18: Alors, chaque pays est complexe. En Europe, le plus réticent est peut-être celui qui a le plus restitué. Et les gens ne se rendent pas forcément compte, mais aujourd'hui, on peut dire que le Royaume-Uni est celui qui se protège le plus, notamment parce qu'ils sont face à des demandes de restitution européennes et notamment des Grecs qui réclament les frises du Parthénon qui sont au British Museum. Et donc, à la fois, le Royaume-Uni refuse de légiférer et bloque une partie des demandes, et en même temps, c'est le Royaume-Uni qui a restitué plus de 70 biens déjà à travers ses musées non nationaux, donc à travers ses musées universitaires et ses musées régionaux. Donc le Royaume-Uni est peut-être celui qui, dans la loi, est le moins ambitieux, mais qui restitue le plus. Alors qu'il y a des pays comme la Belgique qui ont restitué officiellement massivement, puisqu'il y a plus de 1200 objets qui sont déjà concernés par la loi belge, et en même temps, il y a un seul masque qui a fait le voyage de retour au Congo.
17: Est-ce que les différentes institutions qui ont été créées ces derniers mois, notamment le comité scientifique national auquel vous appartenez, Marie-Cécile Zinsou, est-ce que tout cela peut encourager les pays qui détiennent des biens culturels et qui ne veulent pas s'en séparer ? Est-ce que cela peut les encourager à les restituer à des pays demandeurs comme le vôtre ?
18: Il me semble que l'exemple du Bénin a été important, notamment avec la première restitution, avec la première loi d'exception de la France, quand les 26 objets du trésor royal d'Abomey sont revenus. Le Bénin a fait une démonstration assez éclatante de ce que pouvait être le retour du patrimoine et le partage à tous de ses collections. Donc je pense que ça a aussi permis de faire sauter des verrous qui étaient bien souvent des préjugés sur une base raciste ou sur juste une base de se dire que l'Afrique n'était pas intéressée à son patrimoine, que les Africains n'allaient pas au musée. Ça, c'était des propos qu'on entendait dans la société française. Tout à coup, à partir du moment où on a fait la démonstration que les gens se sont passionnés pour cette exposition, qu'elle a été ouverte à tous en grand, je crois que les gens ont réalisé ce que c'était en fait que d'être privé de son patrimoine depuis des dizaines ou des centaines d'années et d'y avoir enfin un accès. Donc je crois qu'évidemment, certains pays qui prenaient la question très à la légère, voilà, ont vu la preuve devant leurs yeux que c'était des questions fondamentales et qu'on ne pouvait pas rester sur des préjugés souvent racistes, voilà, qui étaient prédominants.
17: Marie-Cécile Zinsou, merci.
0: La présidente de la Fondation Zinsou, Marie-Cécile Zinsou, grande invitée Afrique d'RFI, elle répondait à Christophe Boisbouvier. C'est l'une des infos de la nuit. En Colombie, l'extrême droite portée par l'avocat milliardaire Abelardo de la Espriella est arrivée en tête du premier tour de la présidentielle devant le candidat de la gauche sortante Ivan Cepeda. Tous deux s'affronteront donc au second tour. Bonjour Arim Lipold.
19: Bonjour Andréane, bonjour à toutes et à
0: tous. L'occasion pour nous ce matin, Arim, dans la fabrique du monde, de nous pencher justement sur l'extrême droite en Amérique latine, ou plutôt des extrêmes droites. Elles ont le vent en poupe.
19: Oui, exactement. Comme on pouvait voir cette nuit en Colombie, le candidat d'extrême droite est arrivé en tête du premier tour. C'est la première fois qu'un candidat de cette droite radicale disputera un second tour présidentiel en Colombie. Et cela, Andréane, confirme effectivement un mouvement politique qui a pris l'ampleur depuis 2023. Avec l'élection de Javier Milei en Argentine, l'année dernière, c'était au tour du Chili de porter au pouvoir l'extrême droite avec José Antonio Kast, élu sur un programme anti-immigration, mettant l'accent sur la sécurité et la relance de l'économie. Alors si le style de ces deux dirigeants diffère, l'un porte des vestes en cuir et aime se présenter avec une tronçonneuse, l'autre est toujours tiré à quatre épingles. Ce qui les unit, c'est une certaine complaisance, voire une forme de nostalgie à l'égard des dictatures militaires qui ont sévi en Argentine et au Chili.
0: Une attitude que l'on retrouvait déjà à Rime chez Jair Bolsonaro, le premier à avoir fait basculer un grand pays d'Amérique latine vers l'extrême droite.
19: Oui, exactement, c'était en 2028 au Brésil, mais cette année, son fils Flavio pourrait bien reprendre le flambeau. Les sondages lui donnent au coude à coude avec le président sortant Lula. Il faut citer évidemment aussi le très très populaire Nayib Bukele, qui gouverne le Salvador d'une main de fer. Certes, il a fait reculer les violences liées au crime organisé de manière spectaculaire, mais cela se fait au prix des droits humains. Le Salvador est aujourd'hui le pays qui affiche le taux d'incarcération le plus élevé au monde, ce qui n'empêche pas son modèle de faire des émules. Daniel Noboa, en Équateur, lui emboîte le pas, tout comme la nouvelle présidente du Costa Rica, Laura Fernandez.
0: Donc, le retour des droites radicales s'explique par un besoin de sécurité.
19: Oui, mais pas seulement. Il y a aussi la déception suscitée par plusieurs gouvernements de gauche qui n'ont pas réussi à surmonter les crises économiques. C'est le cas de la Bolivie, où les électeurs ont mis un terme à 20 ans de gouvernement de gauche. Et si l'élection présidentielle de 2024 au Venezuela s'était déroulée librement, eh bien le pays serait aussi aujourd'hui dirigé par la droite.
0: Cette dynamique en cours, Arim, pourrait être confirmée dimanche prochain, cette fois au Pérou.
19: Oui, Keiko Fujimori, la fille de l'ancien autocrate Alberto Fujimori, a toutes les chances d'être élue présidente, et cela en revendiquant ouvertement l'héritage de son père condamné pour crime contre l'humanité. On voit donc toutefois un discours, ces droites latino-américaines sont très hétérogènes. Elles partagent toutefois un discours nationaliste, un agenda climato-sceptique et soutenu par les mouvements évangéliques. Elles condamnent aussi les avancées en matière de diversité sexuelle. Et tout en jouant sur la souveraineté nationale, c'est un thème qui mobilise traditionnellement l'électorat, eh bien certaines figures comme Javier Milei ou Nasri Asfura au Honduras affichent clairement leur alignement sur Washington qui accepte aussi une forme d'ingérence des États-Unis, car Donald Trump, malgré une politique très dure à l'égard des migrants latino-américains, eh bien, il reste un modèle pour de nombreux dirigeants de droite de la région.
0: Arim Lipold avec nous ce matin pour notre rendez-vous La Fabrique du Monde sur RFI. Merci Arim, et à demain pour un nouvel épisode de La Fabrique du Monde concernant la Colombie. Sachez qu'on y revient dans le prochain journal, bien sûr. Restez avec nous, c'est dans une minute, ce sera avec Gaëtan Plenet. Belle journée à vous et bon réveil sur la Radio du Monde.
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5: Il est très exactement 11h.

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2: Et maintenant, tu acclames parce que tu es là.
3: Tu
2: acclames parce que tu es là.
3: Tu
2: acclames parce que tu es là. Merci Seigneur. Merci Seigneur. Merci Seigneur. Merci.
3: Matondi.
2: Au nom de Jésus Christ.
3: Nakombo na Yesu Kristo.
2: Amen.
3: Amen.
2: Bien-aimé, que Dieu nous bénisse.
3: Bali na misikanga mapambola biso yonso.
2: Merci.
3: Matondi.
2: Le titre de mon message ce matin.
3: Mama likamba matin nanga na tongo lelo.
2: La puissance de la grâce.
3: Nguya ya ngolu.
2: La puissance.
3: Nguya.
2: Dans cette année de la grâce,
3: je
2: dois comprendre ce que ça dégage avant d'entrer dans
3: 2023.
2: Je dois expérimenter la grâce, la puissance de la grâce. Amen.
3: Amen, amen.
2: Et après, on parlera de la grâce qui positionne. Amen.
3: Amen.
2: La puissance de la grâce.
3: Nguya yangolu.
2: Et après, on parlera de la grâce
3: si
2: qui positionne.
3: Oye, tiaka mutunesika.
2: Nous avons la montagne qui commence déjà aujourd'hui.
3: Oye, se bandi le loloye.
2: Donc, je commence par la puissance de la grâce.
3: Na bandi na okolobe la nguya, oye, za
2: nangolu. Et la semaine prochaine,
3: bosse lundi,
2: lundi, mardi,
3: mercredi, jeudi,
2: nous entrons dans la grâce qui positionne. Je t'encourage à venir dans un état de jeûne et prière. Si tu es en train de prendre le médicament, utilise quelque chose qui montre à Dieu que tu es en prière. Si tu n'es pas là le matin, tu es là le soir.
3: Pourquoi?
2: Donc, personne ne présentera des excuses. S'il y a la pluie pendant ton culte, nous, on sera là, on va t'attendre. Très

0: maintenant.
1: La grâce doit me positionner. Je t'encourage. Les jeunes augmentent notre foi. Les jeunes nous déconnectent du monde. Et nous connectent dans la puissance de Dieu. Un moment important, si tu n'es pas là le matin, même si tu n'as pas les transports, tu viens d'abord à pied, et à la fin du culte, tu me vois. Je vais te donner le transport de, pour les quatre pour les jour. Viens d'abord,
0: fais
1: d'abord la ligne
0: 11.
1: Arrive, et dès que tu arrives, tu m'expliques,
0: maman,
1: j'ai pas de transport. Je vais te donner le transport.
0: Oui.
1: Premier jour, deuxième jour, troisième, quatrième jour. Mais pourvu que tu sois devant la présence de Dieu. Amen.
0: Amen, amen.
1: 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Bongo nzambe tanga kopeso
0: musala.
1: Bongo nzambe tanga kopeso libala.
0: Ekozala ya ndenge nini?
1: Bongo nzambe tanga kopeso bana.
0: Ekozala ya ndenge nini?
1: Wane za eloko te.
0: Iyo.
1: J'aime qu'on soit en équipe.
0: Kalingito za liboke.
1: Soko za nango tenga na pesio. Transport eza eloko ya munene mingi te.
0: Amen.
1: Tu viens, je te pour 4 jours. Je veux voir la gloire de Dieu dans ta vie. Sois en jeûne et prière. Passe paix et fila.
0: Amen.
1: Digne et fila kate.
0: Vraiment.
1: Passe et fila.
0: Vraiment.
1: Okota na bilaka.
0: Amen, amen.
1: Amen,
0: amen.
1: La puissance de la grâce.
0: Nguya yangolu.
1: Amen.
0: Amen, amen.
1: La puissance de la grâce.
0: Nguya yangolu.
1: C'est ce qui va me mettre dans la grâce, va me positionner.
0: Yangone kosale tengolu et vendisanga na kitya bokonzi.
1: Amen.
0: Amen.
1: L'année de la grâce.
0: Mobuko yangolu.
1: Tu dois comprendre que Dieu est avec toi.
0: Et bongo yeba ete nzamba sana yolongo.
1: Donc on prend rendez-vous.
0: Tosi bokuta nyo yo.
1: Jeûne et prière.
0: Koki la pe kokota
1: mabondeli. Et quand tu viens, viens prier.
0: Tango zoya wa yakane kosambela.
1: Ne dors pas.
0: Kola la wate.
1: Kota la batute. Kota ma solote.
0: Amen.
1: Oye ko luka nzambe.
0: Iyo.
1: 4 jours.
0: Mm.
1: Na mois d'octobre, bosu bilaka e.
0: Ebele.
1: Bosu bilaka ebele.
0: Amen, amen.
1: Nzamba komi pene.
0: Mm.
1: Po asala.
0: Amen.
1: Sinon nzamba si asali.
0: Amen, amen.
1: Amen, amen, amen.
0: Amen. Amen. Amen.
1: Merci beaucoup.
0: Matoni mingi.
1: On va se tenir debout.
0: Tokote mais.
1: On va lire l'histoire d'Esther.
0: Bongo tokotanga lisolo ya Esetele.
1: La puissance de la grâce.
0: Nguya yangolu.
1: Osotelema na mupepe wana toke la puissance de la grâce.
0: La puissance de la grâce.
1: Sa lokolo zokota na eloko wana la puissance de la grâce.
0: La puissance de la grâce.
1: La puissance de la grâce.
0: La puissance de la grâce.
1: Chacun de nous a droit à y entrer.
0: La puissance
1: de la grâce.
0: La puissance de la
1: dans
0: grâce.
1: Dans cette année
0: la de la grâce. Yangolu.
1: Amen.
0: Amen.
1: Esther 2.
0: Bukuye setele mokapami bale.
1: Verset 1.
0: Molongwa yambo.
1: Et on va sauter, on va lire quelques références qui sont données là-bas.
0: Sept, huit, neuf.
1: On saute encore 12 et 13.
0: 15, 16, 17, 18.
1: Trois fois encore la puissance de la grâce au nom de Jésus-Christ.
0: La puissance de la grâce au nom de Jésus-Christ.
1: C'est que tu dis.
0: La puissance de la grâce au nom de Jésus-Christ.
1: C'est que tu dis.
0: La puissance de la grâce au nom de Jésus-Christ.
1: C'est que tu dis.
0: Elle
1: est qui imposition de main pour Oya Awa.
0: Amen.
1: Encore trois fois la puissance de la grâce.
0: La puissance de la grâce.
1: Libère, libère ton onction.
0: La puissance de la grâce.
1: Merci Sainte, libère ta foi.
0: La puissance de la grâce.
1: La puissance de la grâce.
0: Nguya ya ngolu.
1: La Bible déclare,
0: après
1: ces choses,
0: si manama kambo, oyo.
1: Lorsque la colère du roi

0: Azuéris se fit calmer.
1: Tango kana ya mokonzi asiwili Cécile qui.
0: Il pensa à Vachi.
1: A kanisa ki natina na mwasi na Vachi.
0: À ce qu'elle avait fait.
1: Na makambo oya salaki.
0: Et à la décision qui a été prise à son sujet.
1: Pe natina na mokano ekwama ki natina na kombo na ye.
0: Verset 7.
1: Molongo asambo.
0: Il élevait Adassa.
1: Atombola ki Adassa.
0: Ça c'est Mardoché.
1: Oyo boule de kai.
0: Il élevait Adassa,
1: Adassa,
0: qui était Esther, fille de son oncle, car elle n'avait ni père ni mère. La jeune fille était belle.
1: Et
0: belle de figure. À la mort de son père et de sa mère, Mardoché l'avait adoptée pour fille. Lorsqu'on eut publié l'ordre du roi et son édit, et qu'un grand nombre de jeunes filles furent rassemblées à Suse, la capitale, sous la surveillance des
1: Gaïs,
0: Esther fut aussi prise
1: et
0: conduite dans la maison du roi, sous la surveillance des Gaïs, gardien des femmes. Verset 9. La puissance de la grâce.
1: La puissance de la grâce.
0: La puissance de la faveur.
1: La puissance de la faveur.
0: Verset 9.
1: Molongo ya libwa.
0: La jeune fille lui plut.
1: Elenge mwasho ya sepelisa kiye.
0: Ça c'était juste au niveau des gars.
1: Oye koma ki ne plus meri les gars.
0: Celui qui fait le gardien des femmes.
1: Oye banai kolani la makambo ya basi.
0: La jeune fille lui plut.
1: Elenge mwasho ya sepelisa kiye.
0: Et trouva grâce devant lui.
1: Hey, azwa kingo lu liboso na ye.
0: Il s'empressa de lui fournir les choses nécessaires pour sa toilette et pour sa subsistance. Lui donna cette jeune fille choisie dans la maison du roi et la plaça avec ses jeunes filles dans le meilleur appartement de la maison de
1: femmes.
0: Esther ne fit pas connaître ni son peuple
1: ni sa licence,
0: car Mardoché lui avait défendu d'en parler. Chaque jour, Mardoché et venait devant la cour de la maison de femmes pour savoir comment se portait Esther et comment on la traitait. 12. Chaque jeune fille allait à son tour vers le roi
1: Assuérus
0: après avoir employé 12 mois à s'acquitter de ce qui était prescrit aux femmes. Pendant ce temps, elles prenaient soin de leurs toilettes. 6 mois avec de l'huile de
1: myrrhe.
0: 6 mois avec des aromates et de parfums en usage parmi les femmes. C'est ainsi que chaque jeune fille allait vers le roi. Et quand elle passait de la maison de femme dans la maison du roi, on lui laissait prendre avec elle tout ce qu'elle voulait. L'obangaïté. La puissance de la grâce.
1: La puissance de la grâce.
0: La puissance de la grâce.
1: La puissance de la grâce.
0: Verset 15. Lorsque son tour d'aller vers le roi fit arriver, Esther, fille
1: d'Abishal,
0: oncle de Mardoché, qu'il avait adopté pour fille, ne demanda que ce que lui désignait par Egaï.
1: Ce
0: que fit désigné, ce que fit
2: désigné par
1: Egaï
2: et ni que le roi gardien de femme Esther trouvait grâce aux yeux de tous ceux qui la voyait. La puissance de la grâce. Une.
1: La puissance de la grâce.
2: Deux.
1: La puissance de la grâce.
2: Trois.
1: La puissance de la grâce.
2: Esther fit conduite 16.
1: Au
2: roi Azuris. Dans la maison royale. Le dixième mois. On a déjà donné ce message.
1: Et si tu es à Mathéa,
2: encore.
1: Qui
2: est le mois de
1: Tébet.
2: La septième année de son règne.
1: Verset 17.
2: Le roi aima Esther
1: plus
2: que toutes les autres
1: femmes.
2: La puissance de la grâce est une.
1: La puissance de la grâce.
2: Deux.
1: La puissance de la grâce.
2: Trois.
1: La puissance de la grâce.
2: Et elle obtint grâce.
1: Et c'était la joie Kingolou.
2: Et faveur.
1: Et Nabolamou.
2: Devant lui plus que toutes les autres jeunes filles. Il mit la couronne royale sur sa tête et la fit reine à la place de
1: Vati.
2: Le roi donna un grand festin à tous ses princes et à ses serviteurs. Un festin en honneur d'Esther. Et il accorda du repos aux provinces. Et il fit des présents avec une libéralité royale.
1: Amen.
2: Amen. Puissance de la grâce. Une.
1: La puissance de la grâce.
2: Deux.
1: La puissance de la grâce.
2: Trois.
1: La puissance de la grâce.
2: Assis-toi. Que Dieu te bénisse.
1: Vanda Penzambe Apambolayo.
2: Amen.
1: Amen.
2: La puissance de la grâce.
1: Nguya Yangolu.
2: Psaume 23.
1: Zembo Tukumi Balena Misat.
2: Cantique de David.
1: Loyembo na Dawidi.
2: L'Éternel est mon berger.
1: Yawende Azali Mobateli Nangai.
2: Je ne manquerai de
1: rien.
2: Il me fait reposer dans le vert pâturage. Il me dirige près des eaux paisibles. Il restaure mon âme. Il conduit dans les sentiers de la justice. À cause de son nom. Quand je marche dans la vallée de l'ombre de la mort, je ne crains aucun mal. Car tu es avec moi. Ta houlette et ton bateau. Tu dresses devant moi une
1: table
2: en face de mes amis. Tu oindues les ma tête et ma coupe déborde. Oui. Oui. Oui. Le bonheur et la grâce m'accompagneront tous les jours de ma
1: vie.
2: Et j'habiterai dans la maison de l'Éternel jusqu'à la fin
1: de mes jours.
2: La puissance de la grâce.
1: La puissance de la grâce.
2: Deux.
1: La puissance de la grâce.
2: 3.
1: La puissance de la grâce.
2: 4.
1: La puissance de la grâce.
2: Amen.
1: Amen.
2: Bien-aimé.
1: Ringami.
2: Tu dois travailler cette parole. Sans ce travail, il n'y aura pas de résultat. Comme a dit le pasteur Grâce, ce n'est pas tout le monde qui est dans l'année de la grâce qui va vivre la grâce. Alors tu n'es pas ici par hasard. Tu dois vivrai la grâce. La grâce pour la guérison.

0: de ton corps, tu dois vivre la grâce de Dieu pour ton territoire. C'est pourquoi tu dois travailler ta foi. Amen.
1: Amen.
0: Mardoché est en train d'accompagner Esther. On cherche des jeunes filles. Il regarde sa fille. Très belle.
1: Qui
0: en tout cas, tu réponds aux qualités qu'on est en train de
1: faire.
0: Il accompagne.
1: Peut-être
0: qu'elle ne connaît pas qu'elle est belle.
1: Quand vous souvenez,
0: il faut muta sala nini ayebisaye. Il faut quelqu'un l'aide.
1: Et bon,
0: Esther était là.
1: Oui, c'était la salaki wana.
0: C'est ça la foi.
1: Yangonde
0: héritière.
1: Wana mwaso zo sangola
0: bomengo. La grâce ne peut pas t'échapper comme ça. Regarde même qu'est-ce que lui dit.
1: Tala makamboni na lobaki na ye.
0: Mardoché dit à Esther.
1: Vous les kan yebi fait
0: travailler, était soumis.
1: Oui, Bible lobete et c'est
0: travailler ta foi.
1: Oui, yo salé la de kondima na yo.
0: Fais le travail.
1: Salamo sala.
0: De ce que tu fais obtenir.
1: Ya eloko yo li.
0: Amen. C'est pas le bras.
1: Tu t'as mabo côté.
0: Alléluia. Travail. Merci Saint-Esprit. C'est ce qu'on appelle la foi. Fais le travail.
1: Salamo sala.
0: De ce que tu fais obtenir. Amen. C'est pas le bras. Alléluia. Travail. Merci Saint-Esprit. C'est ce qu'on appelle la foi. La Bible dit, mais le travail.
1: Salamo sala.
0: De ce que tu fais obtenir. Amen. C'est pas le bras. Alléluia. Travail. Merci Saint-Esprit. C'est ce qu'on appelle la foi. La Bible dit, mais je.
1: Salamo sala.
0: De ce que tu fais obtenir. Amen. C'est pas le bras. Alléluia. Travail. Merci Saint-Esprit. C'est ce qu'on appelle la foi. La Bible dit, mais je. Merci Saint-Esprit. C'est ce qu'on appelle la foi. La Bible dit, mais je te ferme. Pas la multitude qui sont à venir. Bondima te dans la grâce.
1: J'espère que
0: ça va marcher.
1: Je
0: crois l'héritier de cette année, c'est moi.
1: Je
0: crois que l'héritière de cette année, c'est moi. Je reste ferme, confiant au Seigneur. La Bible déclare, lorsqu'on tourne les regards vers lui, on est rayonnant de joie. Le visage ne se couvre point de
1: honte.
0: Je reste ferme. À ta même na 3 mois est-il kali.
1: Dio.
0: Na komona.
1: Amen.
0: Na kosimba.
1: Amen.
0: Na koyoka.
1: Amen.
0: Eko salema.
1: Amen.
0: La puissance
1: Nguya.
0: Et la grâce.
1: Yangolu.
0: Et ça bitoua. Yabanzambe. Équipe Nanga et Coppola. Je reste confiant. Or la foi est une ferme assurance. Des choses qu'on espère. Qu'est-ce que tu espères? Liba la banda komonango.
1: Amen.
0: Bisuto sto bonde le Japonabino.
1: Iyo.
0: Kobota banda komonango.
1: Amen.
0: Bisuto sto bonde le Japonabino.
1: Amen.
0: Voyage banda komona.
1: Amen.
0: Des choses que j'espère.
1: Liloko ngana zolikia.
0: Un ministère banda komona.
1: Amen.
0: Kolonga banda komona.
1: Amen.
0: Banda komona par la foi.
1: Na kondima nde mona na kondima.
0: La puissance de la grâce.
1: Nguya.
0: Yenda bashanda.
1: Nguya yangolu.

0: rien n'attend que toi. Tu libères cela. Dieu est prêt. Agir par la foi. Est une ferme assurance. Des choses qu'on espère. J'espère quoi? Oui, nazolika kobala.
1: Amen, amen.
0: Nazolika kobota.
1: Amen, amen, amen.
0: Nazolika kovoyager.
1: Amen, amen, amen.
0: Nazolika nazala directeur.
1: Amen, amen.
0: Nazolika na kontamboka oyo.
1: Amen, amen, amen.
0: Nazolika na
1: onika nini?
0: Oui, nazolika kobala.
1: Amen, amen.
0: Nazolika kobota.
1: Amen, amen, amen.
0: Nazolika kovoyager.
1: Amen, amen, amen.
0: Nazolika nazala directeur.
1: Amen, amen.
0: Nazolika na kontamboka.
1: Amen, amen, amen.
0: N'azolique et anatonique démonstration. Maintenant, il faut démontrer.
1: Talisango na bato.
0: Il faut démontrer. Dieu nous a donné la grâce dans cette année. Maintenant, il faut démontrer. Je démontre. Je démontre. Démontrer. Démontrer. C'est parler. J'en parle. J'en parle. Je trouve mon partenaire. J'achète les bases et la montre. Je démontre. Démontrer. Démontrer. C'est parler. J'en parle. J'en parle. Je trouve mon partenaire. J'achète les bases et la liée. Dieu te demande de faire. Après avoir prié, ne croise pas les bras. Les diables veulent que tu croises les bras pour qu'ils mettent la distraction dans ta tête. La démonstration. Qu'est-ce que je démontre?
1: Benga.
0: Là où tu as mis ton dossier, j'appelle
1: Bengi.
0: Parce que j'ai déposé mon dossier. Quel est le retour de ce que je dois attendre? La démonstration. La démonstration. Amen.
1: Amen.
0: L'archibishop a prophétisé.
1: Épiscope Oyamba Sakola.
0: L'armée de victoire. Fais ce que tu dois faire. Dieu va te débrouiller. Dieu va, merci
1: Saint-Esprit.
0: Dieu va se débrouiller. La puissance de la grâce est 3.
1: La puissance de la grâce.
0: Et le verset 2 des Hébreux. 11:2. La Bible nous dit, pour l'avoir obtenu, les anciens ont obtenu un témoignage favorable.
1: Amen.
0: Témoignage naurakabe pour avoir cru. Koloba, ils ont eu un témoignage. La puissance de la grâce est une.
1: La puissance de la grâce.
0: Amen.
1: La puissance de la grâce.
0: Nasoyo kayote.
1: La puissance de la grâce.
0: Trois fois faveur.
1: Faveur.
0: Amen.
1: Faveur.
0: Amen.
1: Faveur.
0: Trois fois au nom de Jésus-Christ.
1: Au nom de Jésus-Christ.
0: Amen.
1: Au nom de Jésus-Christ.
0: Amen.
1: Au nom de Jésus-Christ.
0: Bien-aimé.
1: Moringami.
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2: Notre peur la plus profonde n'est pas d'être inapte. Elle est que nous puissions être dotés d'un pouvoir sans commune mesure. On n'apporte rien au monde en se dévalorisant. Il n'est pas éclairé de se faire plus petit que l'on est, simplement pour rassurer les autres autour de nous. Si nous nous libérons de notre propre peur, notre présence seule pourra aussi libérer les autres.
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4: Bonjour et bon après-midi, voici votre édition de la mi-journée qui commence par les titres. Attaque meurtrière des EDF à ville et territoire de Beni. L'organisation Programme d'assistance aux Pygmées PAP RDC condamne les massacres des 7 membres de cette communauté en Gadi. Pendant ce temps, c'est une alerte sur un mouvement suspect dans les secteurs des Rwenzori.
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4: Les balayeurs des rues et avenues en ville de Butembo fustigent les traitements dégradants à leur encontre, entre autres les retrachements de leurs primes par leur employeur et le manque de matériel approprié de travail.
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4: La pénurie d'eau potable provoque des inquiétudes au sein de la population à ville de Beni pendant cette période d'épidémie de la maladie à virus Ebola. Elle craint les risques de contamination à cette maladie.
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4: Une dizaine de civils ont péri dans des attaques attribuées aux terroristes EDF dans la ville et

0: territoire de Béni. L'incursion meurtrière a été signalée dans la soirée de samedi 30 mai 2026. Des sources locales font savoir que les victimes sont essentiellement membres de la communauté pygmée, dont les célèbres chanteurs et comédiens Dzandou Mangese. Retour sur les faits avec Origine Moa.
1: L'incursion a été menée dans un campement de pygmées situé au quartier Ngadi dans la commune de Rwenzori à la sortie nord de Beni, chef-lieu provisoire de la province Nord Kivu. Sur place, 7 civils ont été exécutés par armes blanches et d'autres portés disparus. Un militaire FARDC a aussi été tué lorsqu'il tentait de protéger les civils selon le bourgmestre de la commune de Rwenzori. Dans la matinée de ce dimanche, plus ou moins 7 autres corps sans vie ont été découverts non loin d'Ngadi. Il s'agit des civils tués par les ADF sur l'axe Vemba-Katota en territoire de Beni. Ces nouvelles tueries ont été à la base d'une manifestation spontanée de contestation organisée par des jeunes en colère ce dimanche à ville de Beni. Les manifestants dénoncent ce qu'ils qualifient d'inefficacité des opérations militaires en cours menées conjointement par les armées congolaises et ougandaises contre ce mouvement terroriste. Ils sont descendus sur les lieux du drame pour récupérer les corps des victimes qu'ils ont acheminés à la morgue de l'hôpital général des références de Beni. Les programmes d'assistance au pygmée Pape RDC condamne cette attaque terroriste. Dans son communiqué publié ce dimanche, il dit regretter la mort de 7 membres de leur communauté.
0: En secteur de Rwenzori, les territoires de Beni, une organisation de la société civile alerte sur des mouvements suspects des EDF à Mayangose et en vallée de la Semouliki. Elle craint de nouveaux massacres des civils par ces terroristes dans la zone. Cette structure citoyenne alerte attire l'attention des forces armées de la RDC et leurs alliés ougandais et plaide à une intervention urgente. Mwendo Sikwaya Merveille, cadre de la Convention pour le respect des droits humains dans les Rwenzori, le dit au micro de Horace Ivoa.
2: Nous sommes en train d'alerter parce que l'ennemi ADF MTM circule en électron libre dans les Mayangose où les cultivateurs déjà sont en alerte. Et si cet ennemi passe vers Mayangose, Mahiringi, l'ennemi est en train de passer vers Bukere, vers Mikuha et même dans toute la vallée du Semouliki. Cet ennemi-là est en train de traverser même jusqu'à Kiria et passer toujours dans la vallée du Semouliki. Au côté du parc national de Virunga nord vers Ngwatana. C'est là donc cet ennemi-là est en train de traverser du groupement de Bapakombe pour le secteur de Rwenzori. Et là, comme il circule librement, ces mouvements suspects inquiètent toutes les populations. C'est un appel aux autorités sécuritaires, à la coalition FARDC-UPDF de mettre en priorité cette alerte parce que les populations civiles qui vit déjà la paix au ventre, qui a un ennemi qui est en train de circuler autour du secteur Rwenzori, autour des non-villages, notamment Kiria, autour des champs qui sont vers Ngwatana. Et là donc, cet ennemi fait peur parce qu'il peut arriver même vers Boulongo.
0: Le balayeur employé pour l'assainissement de la ville de Butembo dénonce les mauvais traitements dont ils sont victimes de la part de leur employeur. C'est par exemple les retrenchements de leurs primes en cas d'absence même justifiée au lieu de travail et le manque de matériels appropriés. Au micro de RTVH, il déplore également le jet des excréments par certaines personnes sur la voie publique. On les écoute tour à tour au micro de Nelson Rafiki. Il arrive que nos superviseurs nous retrachent de l'argent lorsqu'on est empêché par un cas de deuil, de maladie. C'est pourquoi nous venons au boulot, même quand on est sous traitement médical. C'est comme si nos encadreurs et les membres de la communauté sont indifférents de ce qu'on peut traverser.
3: À l'époque, 3 balayeurs entretenaient une avenue sans problème. Mais actuellement, on confie cela à une seule personne. De l'entrée de l'avenue jusqu'au bout, c'est une grande charge.
0: Veuillez nous aider car plusieurs personnes jettent des excréments et des urines dans les immondices. Mais aussi plaider pour qu'on ne nous retrache plus d'argent sur les 20 dollars que nous recevons. Je déplore aussi le fait que certains habitants déposent des sacs d'immondices dans les avenues, encore qu'ils ne payent même pas la taxe. En ville de Beni, nombreux habitants disent éprouver les difficultés de se protéger contre la maladie à virus Ebola, dont les premiers cas positifs sont déjà notifiés dans les chefs-lieux provisoires de la province du Nord Kivu. Interrogé par notre correspondant à Beni, il regrette que cette épidémie refasse surface dans une période de pénurie en eau potable. Certains d'entre eux expriment leur inquiétude face à cette carence et craignent la propagation du virus ainsi que de maladies de mains sales. Mardi Calmer pour d'autres détails.
4: Cette inquiétude est ressentie par presque toutes les couches de la population en région de Beni. Elles ne savent pas comment se prévenir contre Ebola et d'autres maladies sans eau.
5: Cette carence d'eau en ville de Beni vraiment nous cause problème. Et surtout que nous qui sommes à mobilité réduite, là je veux parler des personnes handicapées. Nous manquons même la voie par laquelle nous allons sortir et même nous allons lutter contre cette maladie à virus Ebola.
6: Avec le virus Ebola, je pense que pour lutter contre ces virus, il est d'abord demandé de se laver les mains à chaque fois. Et quand il y a un manque d'eau, je ne vois pas vraiment si on peut lutter comment. On ne peut pas rester mains sales, sans se laver, sans faire quoi, juste comme ça. Non, c'est un peu difficile de rester sans eau.
4: Pour le docteur Blaise Mouniantouari, médecin traitant à la clinique universelle, la carence en eau potable présente un risque de contamination, surtout durant une épidémie.
7: Il est recommandé, comme vous le savez, dans les mesures de barrière, de se laver chaque fois les mains avec du savon ou dans la mesure du possible l'eau chlorée au fait. Et maintenant, s'il y a pénurie d'eau, vous comprenez qu'il y aura rupture d'un des éléments clés dans la prophylaxie de cette épidémie qui sévit actuellement dans une ville voisine et dont des cas suspects commencent à se rapprocher de notre ville. On ne saura pas dans la totalité comment bénéficier de toutes les mesures. Déjà, les mesures ne sont pas bien observées quand il y avait de l'eau. Maintenant, imaginez quand il n'y a pas d'eau.
4: Soignants et soignés plaident pour une bonne adduction en eau potable pour lutter efficacement contre la propagation des maladies et principalement la 17e épidémie d'Ebola.
0: Les consommateurs du tabac sont plus exposés aux maladies cardiovasculaires et respiratoires. C'est ce qui fait savoir le docteur Emery Kabunga, médecin traitant au centre hospitalier La Colombe situé au quartier Rwenda, commune de Boulengera, en ville de Butembo. Contacté ce dimanche 31 mai à l'occasion de la journée mondiale sur tabac, il souligne qu'il existe des moyens pour prévenir ces risques sanitaires. Il cite le sevrage et l'accompagnement psychologique des fumeurs de tabac. Ses prestataires de soins médicaux déclarent que le traitement des patients dépendants de la cigarette dure environ 6 semaines. Le docteur Emery Kabunga est au micro de Moussa Ntundanzou.
8: Le sevrage tabagique consiste à arrêter la consommation de la nicotine et des produits dérivés du tabac. Donc l'objectif est de réduire les risques cardiovasculaires, les risques respiratoires et les risques oncologiques liés au tabac. Alors les effets du sevrage, il y a l'irritabilité, l'anxiété, le trouble du sommeil, l'augmentation de l'appétit, les maux de tête ou céphalées en étienne. Là c'était physiologiquement. Psychologiquement, on a une envie intense de fumer, l'irritabilité. Il y aura aussi la baisse de la motivation. Voilà. Ces symptômes apparaissent surtout dans les premiers jours et diminuent progressivement sur une affaire de 2 à 4 semaines. Avant de commencer les sevrages, il est utile d'évaluer la dépendance à la nicotine, par exemple avec le test de Fagerstrom, les différentes comorbidités aussi, la dépression, les maladies cardiovasculaires, les troubles respiratoires. La stratégie de la prise en charge combine les mesures comportementales et le traitement pharmacologique. Les conseils minimal qu'on donne, c'est d'encourager et informer sur les bienfaits de l'arrêt. On fera généralement une durée de 8 à 12 semaines. Alors, vous instruisez le patient à ne plus s'habituer à son ancien entourage.
0: Relier le quartier Katwa à celui de Rwanda dans la ville de Butembo, tel est l'objectif des autorités de base. C'est notamment la réhabilitation du pont qui relie ces deux quartiers. Cependant, ce projet nécessite des gros moyens. Anselme Kabouli, chef du quartier Katwa, dit compter sur la contribution des bonnes volontés pour achever les travaux de cette œuvre de développement communautaire. Il s'est confié à Moussa Ntunzanzu.
9: Au quartier Katwa, nous avons de nombreux projets pour le développement. Ces derniers temps, nous sommes en train de verser de Moalo au niveau du pont Bichai. Et comme participation locale, ce pont va nous relier à celui de Mawé, à celui de Bichai au quartier Bounong. Pour ce faire, nous félicitons tous ceux qui se donnent. Voilà que nous sommes au niveau d'une quarantaine de bêtes. L'autre pont qui sera aussi construite est celui qui va nous relier Katwa à celui de Kitulu à travers les cellules Chiyembe. Et communiquer entre Katwa, Kitulu et Rwanda, il n'y a que deux ponts, Sitone et Kakohwa. C'est pourquoi, pour faciliter la communication, nous allons quand même construire un pont de Fontine pour faciliter la communication entre la cellule Buhika et Matsinde du quartier Rwanda. Nous visons la communication rapide pour que les bonnes volontés nous viennent
0: à nous. Avant de finir ce radio-journal, parlons de notre rubrique hebdomadaire Service de la semaine qui s'intéresse à l'investissement dans divers domaines à Butembo. Georgette Kassai Kibendeloa a investi dans l'enseignement en créant l'une des premières écoles privées de la ville. 30 ans après, elle affirme avoir bénéficié de plusieurs opportunités dans ce secteur grâce à l'endurance et sa détermination. Georgette Kassai Kibendeloa travaille dans l'enseignement en République démocratique du Congo depuis 1989. Son expérience acquise à Kisangani dans une école de

0: Là, j'ai commencé l'école. Alors, j'ai fait de ce métier, vendre la braise, l'huile de palme, tout ça, aller vendre les vivres dans des carrières de diamants. Ça m'a quand même rapporté quelque chose et je me suis dit non, non. Aller dans des carrières, c'est vrai, il y a l'argent, mais il y a aussi beaucoup de risques. Mais j'ai quand même réalisé quelque chose et j'ai créé l'école.
1: Comme toute autre initiative, elle déclare avoir éprouvé des multiples difficultés à en croire tout investissement par des moyens disponibles et des buts à atteindre. Toutefois, Kibende Loa s'est réjoui d'avoir contribué à la formation de cadres de ces pays.
0: Je les encourage de créer une école, une vraie école, là où il y a la pédagogie prime. Oui, on croit qu'avant, on nous injuriait même que nous étions des écoles boutiques. Moi, je n'ai pas vu quelque part voir mon école boutique. J'ai insisté sur la pédagogie, j'ai formé les enseignants et ils ont bien formé les enfants. Et les résultats sont là. On me laisse les élèves moyens et moins intelligents. Je forme et ils reçoivent leur diplôme et je reçois beaucoup de félicitations. Et quand je voyage, je trouve mes élèves, je suis reine là-bas et ça me réjouit beaucoup.
1: Notre interlocutrice appelle les jeunes à s'adonner plus aux études qu'au mariage pour leur bel avenir. Et c'est la fin de ce radiojournal. Merci de nous avoir écoutés. Bonne suite étant chez vous, accompagné des programmes de l'RTVH.

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0: 116 millions d'euros au titre d'un accord annulé visant à expulser des migrants. Dernier jour de visite pour le directeur de l'OMS en RDC. Tedros Ghebreyesus doit s'entretenir avec le président Félix Tshisekedi, à qui il devrait renouveler son message de soutien et de confiance. On vote aujourd'hui en Éthiopie. 50 millions d'électeurs sont appelés aux urnes pour élire les 547 députés du Parlement. La Corée du Sud veut renforcer sa coopération avec l'Afrique. Séoul accueille jusqu'à demain une réunion des ministres des Affaires étrangères des 54 pays du continent.
1: Et on en parlera tout à l'heure avec Françoise Nicolas, chercheuse à l'IFRI. L'Institut français des relations internationales sera notre invité.
0: Les dernières lignes droites avant la Coupe du Monde de football, coup d'envoi dans 10 jours. RFI vous propose une série de reportages dans chacune des nations africaines qualifiées. Premier épisode aujourd'hui avec le Maroc. Le Rwanda est donc débouté par la Cour permanente d'arbitrage face au Royaume-Uni. La décision a été rendue ce matin dans cette affaire. Kigali reprochait à Londres de violer l'accord passé entre les deux pays en matière d'asile. Cet accord signé en décembre 2023 devait permettre au Royaume-Uni d'expulser vers le Rwanda des demandeurs d'asile entrés illégalement sur son territoire. Mais le gouvernement travailliste de Keir Starmer avait décidé d'annuler cet accord dès juillet 2024. Stéphanie Maupas, vous êtes en direct depuis La Haye. La Cour d'arbitrage a donc rejeté tous les arguments du Rwanda.
2: Oui, effectivement, le Rwanda a réclamé plus de 116 millions d'euros au Royaume-Uni pour les années 2025 et 2026, un prix de l'accord passé entre les deux pays qui prévoyait de renvoyer vers Kigali les réfugiés illégaux présents sur le sol britannique. Mais cet accord avait été dénoncé donc par le travailliste Keir Starmer dès sa nomination à la tête du gouvernement. Il avait déclaré qu'il était mort et enterré. Puis en novembre 2024, eh bien, les deux pays avaient formellement annulé les volets financiers de cet accord. Les trois arbitres ont donc débouté Kigali sur toute la ligne et ils expliquent notamment que le Rwanda avait bien accepté l'annulation du règlement financier de cet accord, mais qu'en février 2025, hein, c'est ce qu'écrivent les trois juges arbitres, eh bien, suite à une visite en RDC au Rwanda, le ministre britannique des Affaires étrangères avait appelé au retrait de toutes les forces de défense rwandaises du territoire congolais et Londres avait alors annoncé des mesures contre le Rwanda. Et ce n'est qu'après cet épisode, soulignent les trois juges, que Kigali est revenu sur la décision prise quelques mois plus tôt et a demandé à Londres de régler la facture du défunt accord sur l'asile.
0: Stéphanie Maupas, en direct depuis La Haye. Merci. En République démocratique du Congo, le directeur de l'Organisation mondiale de la santé doit quitter Kinshasa ce soir après un entretien avec le président Félix Tshisekedi. La fin d'un déplacement de plusieurs jours dans le pays pour Tedros Ghebreyesus, qui s'est notamment rendu à Bunia, la capitale provinciale, épicentre de l'épidémie d'Ebola. C'est là que se concentre une partie de la réponse pour contenir la propagation de la maladie. Et sur place, Tedros Ghebreyesus a retrouvé une délégation ministérielle avec notamment le ministre de la Santé et celui de la Communication. Et Paulina Zidi, les trois hommes ont tenu à afficher un front commun.
3: Oui, les trois responsables ont donné une conférence de presse samedi en fin de journée, puis ont publié un message à leur retour de Bunia dimanche soir. Une posture d'unité qui n'était pourtant pas si évidente à l'arrivée de Tedros Ghebreyesus dans le pays. Ici, à Kinshasa, certains responsables s'interrogeaient sur une communication qualifiée par

0: fois de catastrophiste de la part de l'OMS, les autorités mettant en avant l'expérience d'un pays confronté à sa 17e épidémie d'Ebola pour tenter de rassurer. Mais à Bounia, nous avons eu des discussions franches qui ont permis de faire avancer les choses, confie un membre de la délégation côté congolais. Depuis, des nouvelles encourageantes ont aussi permis de faire baisser la tension, la guérison de plusieurs malades et l'ouverture par Médecins Sans Frontières d'un centre de traitement Ebola à Bounia ce dimanche. À cela s'ajoutent aussi les messages répétés de l'OMS pour la levée des restrictions de voyage qui ont plutôt bien été accueillies à Kinshasa. Au président Félix Tshisekedi, le directeur de l'organisation devrait donc renouveler son message de soutien pour les populations touchées, mais aussi de confiance aux autorités. Il aura enfin quelques mots pour la communauté internationale pour lui demander plus de solidarité, plus de moyens. Il y a eu des promesses, mais il faut que cela se concrétise, estime-t-on du côté de l'OMS.
1: Paulina Zidi en direct de Kinshasa. Et cette épidémie inquiète évidemment au-delà de la République démocratique du Congo, même dans des pays où aucun cas n'a été à ce stade recensé. C'est le cas à Bangui, en République centrafricaine. De nombreux habitants sont préoccupés en raison de la proximité de la capitale avec la ville congolaise de Zongo, située de l'autre côté de la rivière Ubangi. Et les mouvements quotidiens de population entre les deux rives alimentent les inquiétudes. Reportage de Rolf-Steph Domialeux.
2: Sur les berges de la rivière Ubangi, les regards se tournent régulièrement vers les embarcations qui accostent et repartent entre Bangui et Zongo. Melchi, un riverain, ces échanges transfrontaliers sont indispensables à la vie économique des deux pays, mais ils suscitent également des inquiétudes face au risque d'importation du virus Ebola.
3: C'est un virus dangereux. La proximité entre les deux pays est une source d'inquiétude. Chaque jour, des dizaines d'embarcations assurent les déplacements des populations. La prévention demeure la meilleure arme contre cette maladie.
2: Dans les quartiers de Bangui, les conversations tournent autour de cette menace sanitaire. John redoute les conséquences d'une éventuelle apparition du virus dans le pays.
4: Il faut que le gouvernement agisse là-dessus.
5: Le gouvernement doit prendre ses responsabilités. Les hôpitaux du pays ne sont pas suffisamment équipés. Si ce virus arrive ici, il sera difficile de le maîtriser. Il est important de sensibiliser la population.
2: De leur côté, les autorités sanitaires assurent renforcer les mesures de prévention et de surveillance. Docteur Pierre Somsé est ministre de la Santé.
6: À partir d'aujourd'hui, tous les décès qui ont lieu dans les quartiers sont des suspects. Jusqu'à preuve du contraire, le ministère de la Santé s'est engagé avec la collaboration de tous les partenaires dans un processus de prévention, de programmation pour lancer un processus de préparation aussi au niveau des hôpitaux qui ont leurs défis.
2: Malgré ces inquiétudes, la vie suit son cours dans la capitale centrafricaine. À ce jour, aucun cas du virus Ebola n'a été détecté dans le pays. Rolf-Steph Domialeux, Bangui, RFI.
1: Depuis 6 heures ce matin, les 50 millions d'électeurs éthiopiens sont appelés aux urnes pour élire les 547 députés du Parlement qui, à leur tour, désigneront le Premier ministre. Dans certains bureaux de vote, il faut patienter dans les longues files d'attente, comme dans le bureau de vote du quartier de Aya Ouet, à l'est d'Addis Abeba, où notre correspondante Marlène Panara s'est rendue.
7: Les organisateurs installent des chaises en plastique supplémentaires face à la foule qui ne cesse de grossir. Devant le bureau de vote, un chapiteau blanc siglé d'un drapeau éthiopien, plus d'une centaine de personnes attendent leur tour. Bereket, fonctionnaire, patiente depuis près d'une heure.
8: Je suis satisfait du gouvernement, mais il fait face à un gros problème. C'est la fluctuation des prix. Vous savez, le prix change beaucoup ici. Et je pense que c'est le principal point faible du pouvoir en place. Il essaye d'arranger les choses, mais pour l'instant, ce n'est pas assez. C'est pour cela, je pense, qu'il faut lui laisser 5 ans de plus.
7: En Éthiopie, le coût de la vie a explosé depuis la dévaluation du birr en juillet 2024. Cette année, l'inflation s'élève à 13%. Selama Witt s'inquiète aussi de l'augmentation des prix, mais pour l'enseignante, le plus grand défi est de faire revenir la paix en Éthiopie.
9: Selon moi, le gouvernement fait ce qu'il peut, mais j'aimerais qu'il y ait plus de paix dans le pays. Ça doit venir en partie de nous. Tout le monde doit s'engager pour ça. Ça ne peut pas être le travail d'un seul homme. On doit tous travailler sur nous-mêmes pour que la paix revienne partout.
7: À cause de l'insécurité, le scrutin n'a pas lieu au Tigré. Il a aussi été annulé dans plusieurs circonscriptions de la région Amhara, où un conflit oppose depuis 2023 les FANO, une milice nationaliste, à l'armée fédérale. Marlène Panara, Addis Abeba, RFI.
10: Autre élection en Guinée, on votait pour un double scrutin législatif et communal hier.
1: Oui, un vote qui s'est déroulé dans le calme avec peu d'affluence constatée. Et ce lundi, c'est une toute autre campagne qui s'ouvre, une mobilisation en faveur d'Oumar Sylla alias Foninke Menge et Mamadou Biloba. Les deux activistes enlevés par des hommes armés et cagoulés ont disparu depuis le 9 juillet 2024. Et pendant 40 jours, le FNDC, le Front National pour la Défense de la Constitution et Tournons la Page Guinée se mobilisent pour alerter sur le sort des deux militants et maintenir la pression sur les autorités. Aucune nouvelle, aucune justice, ça suffit, c'est le mot d'ordre. Alseni Farinta Camara est le coordinateur du mouvement Tournons la Page Guinée.
10: Les autorités guinéennes n'ont fourni aucune information sur leur sort. Et ce silence s'inscrit dans une vague plus large de répression visant à verrouiller l'espace civique guinéen. Et l'objectif de cette campagne, c'est d'abord maintenir la pression sur les autorités guinéennes pour qu'elles fassent toute la lumière sur ces épidémies de disparition forcée et libèrent immédiatement les deux militants s'ils sont détenus, ainsi que toutes les personnes victimes de disparition forcée. Il faut mobiliser l'opinion publique nationale et internationale afin que ces cas ne tombent pas dans l'oubli. L'objectif final de cette campagne, c'est de briser le silence des autorités guinéennes et de la communauté internationale, puisque 2 ans sans Foninke Menge et Bilo, c'est 2 ans de trop pour les familles, pour les proches et pour toute la communauté des défenseurs des droits humains.
1: Alseni Farinta Camara, coordinateur du mouvement Tournons la Page Guinée, au micro de Guillaume Thibault. Continuité ou rupture, une semaine après son investiture, Romuald Ouadani cherche à imprimer son style. Parmi les 25 ministres qui composent son équipe, le chef de l'État béninois a fait entrer un tiers des membres du dernier gouvernement de son prédécesseur. Mais pour autant, certains de ses choix laissent apparaître plusieurs changements par rapport à la gouvernance précédente. À Cotonou, Jean-Luc Aplogan.
11: Romuald Ouadani n'a pas nommé de ministre d'État, il y en avait 2 sous leur talon. Fait marquant, il a placé sous sa tutelle directe les ministres en charge de l'intérieur et de la défense, une décision motivée avant tout par la situation sécuritaire au nord du pays. Selon nos informations, jeudi dernier, il a réuni l'ensemble de la hiérarchie militaire. C'est ce jour-là, jour du tout premier conseil des ministres, qu'il a annoncé la nouvelle organisation du travail. Les conseils des ministres hebdomadaires se tiendront désormais à un rythme mensuel, le premier mercredi de chaque mois, sans exclure la possibilité de sessions extraordinaires en cas de nécessité. Autre nomination qui n'est pas passée inaperçue, celle d'une femme au poste d'aide de camp, une première dans l'histoire du pays. Wilfried Ngbedi, lui, retrouve le titre de porte-parole avec rang de ministre cette fois. Son rôle sera exclusivement celui-là. Il n'aura plus en charge la communication ni le secrétariat général adjoint du gouvernement. Il a résumé l'esprit de ce nouveau départ en ces termes. Chaque chef d'État a ses priorités et il définit les moyens de les réaliser. Jean-Luc Plogan, Cotonou. 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
1: 14h42 à Paris, où vient d'arriver le ministre algérien de l'Intérieur, Saïd Saoud, en visite en France pendant 2 jours. Bonjour Sophia Damasian.
12: Bonjour Fanny, bonjour à tous.
1: Sa venue fait suite aux déplacements successifs de ministres français à Alger ces dernières semaines, avec en ligne de mire l'apaisement des relations entre les deux pays.
12: Cette visite s'inscrit dans la continuité du déplacement de Laurent Nunez le 16 et 17 février dernier à Alger, lit-on dans un communiqué du ministère français de l'Intérieur. Depuis la venue de Laurent Nunez en Algérie, il y a plus de 3 mois, le ministre français de la Justice, Gérald Darmanin, a également effectué un déplacement important au mois de mai dernier. Les deux hommes avaient été reçus par le chef de l'État algérien, Abdelmadjid Tebboune. Au programme de cette visite, Fanny, qui vise, je cite, à restaurer avec l'Algérie un dialogue efficace, respectueux de l'intérêt national de chacun, un échange bilatéral entre les deux ministres, programmé dans moins d'une demi-heure à 13h temps universel, puis plusieurs réunions de travail axées sur les thèmes suivants, la sécurité et la lutte contre la criminalité organisée, les questions migratoires et la sécurité civile. Autre question, évidemment le cas du journaliste français détenu en Algérie, Christophe Glaise, qui sera abordé sans détour, a expliqué Laurent Nunez ce lundi chez nos confrères de France Inter. Pour le moment, aucune annonce n'a été faite sur une éventuelle rencontre entre Saïd Saïd et le président français Emmanuel Macron.
1: Sofiane Amazian, merci.
13: À 10 jours maintenant du coup d'envoi de la Coupe du Monde de foot, pas de repos pour les équipes qualifiées.
14: Elles sont en pleine préparation. Le Sénégal fait partie des premières nations à avoir rallié le continent américain. Les Lions disputaient hier un match amical à Charlotte en Caroline du Nord contre les États-Unis et cela ne s'est pas très bien passé pour les joueurs de Pape Thiot, battus 3-2. Les deux buts de Sadio Mané n'ont pas suffi et la défense sénégalaise a pris l'eau. Faut-il s'inquiéter à 15 jours du premier match du monde contre l'équipe de France? Non, répond Pape Thiot, le sélectionneur.
15: On n'a pas posé le pied sur le ballon et ça nous a mis en difficulté. Donc je pense que c'est eux qui, leur plan de jeu était bien. Donc ils nous ont mis vraiment, ils nous ont posé des problèmes. Donc nous, on va continuer notre préparation. On sait qu'il nous reste encore des jours et aussi une semaine très, très lourde qui nous attend et chargée pour continuer notre préparation pour être prêt. Le 16.
14: Pape Thiot, le sélectionneur des Lions sénégalais au micro de Babacar Fall. Le Sénégal qui a encore un match amical avant la Coupe du Monde, le 9 juin contre l'Arabie Saoudite.
13: Et jusqu'au coup d'envoi, RFI vous emmène dans chacune des nations africaines qualifiées. Premier épisode aujourd'hui au Maroc. On l'écoutera ça dans quelques minutes, une dizaine de minutes maintenant.
14: Et quoi de mieux, Anne, quand il fait chaud que de se désaltérer avec du jus de bissap ou de gingembre? Mais au Gabon, leur vente dans les rues et les marchés est désormais suspendue, tout comme celle des glaces, connues sous l'appellation les cahiers. La décision a été prise par l'Agence gabonaise de sécurité alimentaire qui évoque des raisons sanitaires et de protection des consommateurs. Mais la décision fait débat à Libreville, Yves-Laurent Goma.
16: Au petit marché de charbonnage dans le premier arrondissement, il suffit de tendre le micro pour entendre les Gabonais se féliciter de la décision de suspendre la vente du jus de bissap, gingembre et de glace.
17: La Gaza a fait fort d'interdire le bissap et le lait caillé. Moi je dis chapeau, super. Nos enfants consomment n'importe quoi.
18: Ils ont raison parce que les bouteilles là parfois on ramasse partout. Tu vois quelqu'un boit le jus, il balance et la personne vient ramasser. Après on met le bissap dedans et c'est normal. C'est pas normal.
16: Les jeunes sont généralement les plus grands clients de ces boissons. Marcel, élève de 17 ans, a repéré avec plaisir une femme qui vend discrètement de la glace.
19: Le lait caillé, le bissap et le gingembre, c'est... on va dire quoi, le vin du pauvre.
20: Le vin du pauvre.
19: Oui, le vin de l'enfant du pauvre. Quoi. Quand tu n'as pas beaucoup les mois, tu peux te permettre ça au moins.
16: De nombreuses familles qui vivent du commerce de ces boissons déplorent une décision brutale et sans mesure d'accompagnement.
21: Si ils ont plus les disons, nous on ne peut pas refuser, on va respecter, non?
22: On pouvait dire qu'ils n'ont pas pensé à nous. Ça nous a surpris.
16: Ces boissons sont beaucoup consommées grâce à leur prix. 50, 100 ou 200 francs CFA seulement. Mais le dosage du sucre, les conditions d'hygiène de fabrication et la conservation posent problème selon l'Agence gabonaise de sécurité alimentaire qui veut normaliser le secteur. Yves-Laurent Goma, Libreville, RFI.
13: À Libreville, il est 13h47. L'essentiel de l'actualité internationale est de nouvelles menaces d'Israël contre le Liban. L'annonce de bombardements à venir contre la banlieue sud de Beyrouth et une intensification des combats au sol. Jamais l'armée israélienne n'avait avancé aussi loin dans le territoire au sud depuis 20 ans. On en parlait avec notre invité il y a une demi-heure et l'entretien est disponible sur RFI Pure Radio si vous voulez le réécouter. L'offensive israélienne, elle fait réagir l'Union européenne qui demande au pays de cesser son escalade militaire à quelques heures maintenant d'une réunion du Conseil de sécurité des Nations Unies. La France a interpellé un navire pétrolier russe dans l'océan Atlantique à destination du Cameroun. Il est présenté comme faisant partie de la flotte fantôme de Moscou. Et puis le Premier ministre hongrois demande au président de démissionner, le menace d'une procédure de destitution. Il veut éloigner ceux qu'il qualifie comme les marionnettes de son prédécesseur Viktor Orban. Mais c'est non, le chef de l'État refuse de quitter son poste qui est essentiellement protocolaire en Hongrie. La Corée du Sud veut renforcer sa coopération avec l'Afrique. Jusqu'à demain, Séoul accueille une réunion des ministres des Affaires étrangères des 54 pays du continent. Et pour en parler, Françoise Nicolas, chercheuse, conseillère du Centre Asie de l'IFRI, et votre invitée Fanny Noir-Cabré.
14: Françoise Nicolas, bonjour.
23: Bonjour.
14: Cette réunion ministérielle qui se tient jusqu'à demain est un prolongement du sommet Corée du Sud-Afrique qui s'était tenu en 2024. Concrètement, que peut-on en attendre ?
23: Je ne sais pas exactement si on va avoir des réalisations tout à fait tangibles à l'issue de cette réunion, mais elle montre simplement que la Corée du Sud poursuit sur la même voie que celle qu'elle a effectivement lancée à l'occasion du sommet de 2024. Il y a un autre sommet qui est prévu, si ma mémoire est bonne, en 2029. Donc la Corée du Sud a vraiment l'intention de resserrer les liens avec avec l'Afrique. En réalité, c'est une initiative qui a été lancée il y a assez longtemps maintenant, hein, au milieu des années 2000, en 2006. Et elle montre là, avec cette réunion ministérielle, qu'elle poursuit sur cette voie. Les présidents changent, les présidences passent, mais la direction est toujours la même à l'égard de l'Afrique. Il y a une vraie volonté, une vraie détermination à resserrer les liens entre les deux partenaires.
1: Et alors, quelle est l'attractivité du continent africain pour la Corée du Sud ?
23: Pour la Corée du Sud, il est assez clair que le continent africain, c'est une source de matières premières. Et ça a toujours été le cas. Il y a eu, à l'époque du président Im Myung-bak, la diplomatie des ressources. Et on retrouve aujourd'hui exactement les mêmes intentions. Alors évidemment, il y a un petit changement, un petit glissement qui s'est opéré. Il ne s'agit plus nécessairement d'aller chercher du pétrole, mais il s'agit maintenant très clairement d'aller chercher des minerais critiques. Donc on a une évolution, mais ça c'est un objectif qui est assez clair. Au-delà de ça, il y a aussi une volonté pour la Corée de s'ériger un peu en exemple et de favoriser, d'aider, de soutenir le développement des pays africains. Et c'est vraiment ce qui est mis en avant dans le récit coréen, c'est de montrer l'exemple de la Corée du Sud qui a réussi économiquement. Et donc elle essaie d'entraîner l'Afrique un peu sur la même voie. Donc je pense que ce sont les deux gros objectifs. Il est clair qu'il y a des objectifs tout à fait opportunistes, hein, rechercher des ressources minières ou autres, des matières premières en Afrique, mais également soutenir, aider le continent africain à se développer en imitant ou en s'inspirant de l'exemple coréen.
1: Et dans l'autre sens, quelle est l'attractivité de la Corée du Sud pour le continent africain ?
23: Alors pour le continent africain, je pense que la Corée du Sud apparaît comme un partenaire qui est quelque part moins menaçant que la Chine, par exemple. Bon, la Chine peut être très très utile pour les pays africains, mais elle est quand même un gros partenaire. Et il fait un peu plus peur, en quelque sorte, que la Corée du Sud. Donc je pense que les pays africains sont peut-être plus enclins à passer des partenariats avec la Corée qu'avec la Chine, parce qu'ils se sentent dans un rapport de force qui est peut-être plus équilibré. En tout cas, ils le perçoivent comme cela. Donc je pense que ça, c'est aussi quelque chose dont la Corée du Sud essaie de jouer, mettre en avant le fait qu'elle est un partenaire beaucoup plus amical, en quelque sorte, et sur pied d'égalité avec les pays africains eux-mêmes.
1: Françoise Nicolas, dans quel secteur la coopération entre la Corée du Sud et les pays africains pourrait le plus se renforcer ? On a notamment parlé de ce projet de ceinture du riz, la Rice Belt. Est-ce qu'il y en a d'autres, peut-être ?
23: Oui, effectivement, il y a de la coopération en matière agricole, mais je pense que ce qui est aussi très attractif pour les pays africains, ce sont les apports du côté sud-coréen en matière de technologie de l'information de la communication et de technologie numérique. Donc on a pas mal de projets qui sont lancés entre les deux partenaires sur ce qu'on appelle les villes intelligentes. Là, il y a un gros projet, par exemple, entre la Corée du Sud et le Kenya pour essayer de développer une ville intelligente. Les Africains sont parfaitement conscients que les Coréens ont quelque chose à leur apporter. Donc il y a des secteurs traditionnels de coopération, l'agriculture, les infrastructures de transport, les routes, les ponts, etc. Mais aujourd'hui, je pense que cette option numérique est en passe de devenir peut-être la voie prioritaire de l'aide coréenne auprès des pays africains.
1: Alors l'intérêt de la Corée pour l'Afrique est assez récent. Ces dernières années, comment les investissements sud-coréens en Afrique ont-ils évolué ?
23: Ben, ils se sont multipliés et là on voit une convergence d'intérêts entre les intérêts du gouvernement coréen qui essaie de jouer un rôle, qui essaie de faire jouer à la Corée un rôle plus important sur la scène internationale et les intérêts des entreprises qui, elles, voient sur le continent africain des débouchés pour leur technologie ou pour l'expansion de leurs activités. Donc là, on a vraiment une convergence d'intérêts entre le secteur privé et le secteur public.
1: Françoise Nicolas, vous l'avez évoqué tout à l'heure, les concurrents que sont la Chine, on peut parler aussi de la Turquie ou de l'Inde. Quelles sont les chances sud-coréennes face à ces concurrents ?
23: Je pense que la Corée du Sud peut faire valoir des valeurs un peu différentes des autres. Et je pense que vraiment le fait qu'il s'agit d'un pays qui est quelque part un peu plus modeste que les autres, qui n'a pas du tout de passé de colonisateur, c'est perçu évidemment par les Africains comme étant beaucoup plus positif. Donc ça, je pense que c'est une carte que la Corée du Sud essaie de jouer. parfois d'ailleurs de manière un peu excessive, mais je pense que c'est quand même quelque chose qu'elle peut faire valoir et que les autres ne peuvent pas faire valoir. Et ça, c'est quelque chose qui, du coup, peut lui donner un léger avantage. Mais autrement, je pense que les capacités technologiques de la Corée du Sud sont aussi

0: extrêmement attractive pour les pays africains. Et c'est pour ça que le développement du partenariat dans le secteur numérique est tout à fait prometteur, à mon avis.
1: Merci Françoise. Nicolas, vous êtes, je le rappelle, chercheuse, conseiller du Centre Asie de l'IFRI, l'Institut français des relations internationales. Et cet entretien sera à retrouver sur le www.rfi.fr et sur notre application RFI Pure Radio, onglet Invité d'Afrique Midi. J-10, donc avant le début de la Coupe du Monde, elle démarre le 11 juin et chaque jour, RFI vous emmène dans chacune des nations africaines qualifiées. Direction aujourd'hui le Maroc, où tout le monde espère que la sélection va réitérer l'exploit de 2022 au Qatar. Cette année-là, Achraf Hakimi et les siens avaient été les premiers Africains à atteindre les demi-finales, suscitant des vocations. Reportage à Casablanca de Mathias Reynal.
2: Un terrain de foot coincé entre une voie rapide et la gare routière de Casablanca.
3: Ça va très vite.
4: C'est bon les gars? Bravo à vous pour la deuxième mi-temps. Mais la première n'était pas au niveau. Espérons qu'on rectifiera le tir pour les prochains matchs.
2: Moment solennel, la causerie de fin de match autour du coach Khalil Othmani. Les joueurs de l'Olympique Bensik ne sont pas encore sortis de l'enfance. Mais le foot, pour eux, c'est déjà du sérieux.
4: Depuis que le Maroc a atteint la demi-finale de la Coupe du Monde et que les autres équipes nationales ont réalisé de magnifiques exploits, on a constaté une montée de l'engouement chez les enfants. C'est comme ça qu'on a décidé de fonder cette association sportive qui a vu le jour après l'épopée du Qatar.
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0: Bon après-midi chez vous, fidèles auditeurs de la radio-télévision Victoire Horizon. Nous sommes déjà en direct du studio de la radio-télévision Victoire Horizon, comme je le disais tantôt. C'est pour évidemment suivre la rencontre qui oppose tout à l'heure l'Union sportive Sokozaki de la ville de Butembo à l'association sportive Étoile de Bouta dans la province de Bazouélé. Un match, bien sûr, un match très attendu, comptable pour le match de barrage pour la section. Donc l'accession à première division du championnat national d'Illico Cash Ligue 1. Dans ce studio, nous serons Bénédiction Campou, l'accompagné de Richard Maliro pour débriefer la première partie de cette rencontre. Richard, bon après-midi.
1: Bon après-midi à vous, Bénédiction. Bon après-midi également à tous ces milliers d'auditeurs et auditrices qui nous écoutent. C'est pareil, moment à vie de Butembo et ses environs. Mais aussi ceux-là qui sont en train de nous écouter sur RTVH Chali. Disons bon après-midi à vous.
0: Bien sûr, ça faisait longtemps que ces moments manquent que les supporters ou alors les amoureux du ballon de la ville de Butembo, mais aussi de la région, mais aussi en général parlant de la province du Nord, parce que avec la société Union Group, voilà, les amoureux du ballon seront en direct du stade de Kindu dans un match qui oppose l'Union Sportive Sokozaki à l'association sportive Étoile de Bouta. Bien sûr, l'Union Sportive Sokozaki qui n'aura pas droit à l'erreur cet après-midi après avoir perdu le match aller. Je ne sais pas quelles sont vos analyses concernant cette rencontre, cher Richard.
1: Bien, d'entrée des jeux, je pense que la formation des Butembo, les représentants de la zone de développement Est, chapeau A, ont vraiment toutes les chances de se rattraper pour ces go acts. Vous savez, le premier qui a été perdu seulement à 1-0, c'est Ebi qui est facilement facile à remonter. Ça veut dire que le Kolomboka de Sokozaki a vraiment a toutes ses chances de se rattraper et pourquoi pas aller jusqu'à remporter ces matchs décisifs qui va peut-être leur accorder une chance et surtout cette opportunité de retrouver la Ligue A. Et ça fait plus d'une décennie que cette équipe de Butembo a été face à de telles occasions et que pour l'Estat, Sokozaki, avec cette fois l'atout qu'elle a, je crois que c'est la meilleure chance, c'est la meilleure carte aujourd'hui pour les Sokozaki, surtout s'il faut partir de l'ossature quand cette équipe avec des joueurs vraiment talentueux, où on les a insistés, où on les a vus, où on les a vus jouer quand c'était lors de la Ligue au niveau du stade André Van Vel. Cette équipe qui a d'ailleurs fini la phase aller à la première position, malgré bien sûr la formation de Marcomine qui était venu à un moment à récupérer la première place avant de la perdre encore par forfait. Et donc on voit que le sportif Sokozaki a été vraiment très déterminé par rapport à d'autres saisons. Cette saison, on voyait une équipe qui était vraiment très difficile à gagner. Et cela, c'est à tous les niveaux. Pour moi, je ne vois pas vraiment à un niveau où il y a vraiment beaucoup plus de failles. S'il faut voir dans la licorne ou dans la ligne défense, médiane ou attaque, vraiment tout est bien. Et tout ce qui reste pour cette équipe, c'est d'essayer de miser sur la cohésion et surtout de savoir que, attention, nous faisons face à un match décisif. C'est pas comme une match final, c'est pas comme une finale, j'allais dire, et que la finale, on ne la joue pas, mais on doit gagner une finale.
0: Bien sûr, on doit gagner une finale qui ne se joue pas. Cet après-midi, l'Union Sportive Sokozaki cherche à se qualifier dans l'élite congolaise. Alors, je ne sais pas si face à cette formation qui possède l'avantage, surtout 2-0 arraché lors du premier match, pensez-vous que ça sera facile? Or, cette formation aussi a besoin de se qualifier dans l'élite de la République démocratique du Congo.
1: Eh bien, Étoile du Congo, ce n'est pas une moindre équipe, ça il faut d'abord savoir, parce que cette équipe a été première dans la zone de développement Est. Et ça qui veut dire que c'est une équipe qui s'est dépriée aussi tant bien que mal. Et surtout que dans cette zone, il y a aussi des meilleures équipes. Il y a les MK, la formation de Mika et tant d'autres formations à Kisangani que je ne voudrais pas ici citer parce que vous le savez. la zone du développement Est, c'est parmi les zones vraiment qui jouent très bien. Les footballs, la République démocratique du Congo, on a toujours vu certaines de ces rencontres à Bounia avec d'autres équipes comme les Moblés et autres. On sent que c'est vraiment une équipe qui a beaucoup misé, qui a beaucoup fourni d'efforts pour arriver là. Et l'aspect financier, parce que vous le savez, les footballs les footballs riment avec l'argent. Quand une équipe est bien soutenue financièrement, l'équipe vraiment affiche une certaine efficacité sur le terrain. Et ce qui est le cas pour la formation des étoiles du Congo, vous le savez, il y a plusieurs rumeurs qui circulent que l'équipe serait soutenue par tout le gouvernement provincial. C'est vrai, Sorozaki en a aussi bénéficié. Je l'ai lu quelque part dans les coulisses que le gouverneur Somo a apporté son aide. Mais pour la formation des

0: étoile, il y a vraiment quelque sorte des soutenements qui est en train vraiment de booster cette équipe, parce que vous allez les constater que par rapport à Sokozaki, l'équipe est moins expérimentée qu'il n'est sportif Sokozaki. L'équipe est moins connue que Sokozaki. Mais cette équipe qui a réussi quand même à tout déjouer et déjà prendre l'avantage. Et d'ailleurs, il y a son coordonnateur qui est sur place. Ça veut dire que l'équipe est aussi motivé à aller jusqu'au bout, à gagner, surtout qu'il s'agit d'une victoire. Mais à terme tactique, je pense que Sokozaki est encore une fois favori, parce que tout simplement, je vais d'ailleurs te le dire, que Sokozaki, par rapport à l'expérience, Sokozaki a vraiment beaucoup de l'expérience avec autant de titres du championnat provincial au Nord Kivu, ce qui n'est pas le cas pour Étoile du Congo, qui n'a aucun trophée jusque-là. Il y a également la Coupe du Congo, où d'ailleurs Sokozaki a eu à compétir avec les meilleures des équipes dans ce pays, notamment Maniema Union. Sokozaki qui a d'ailleurs une fois remporté une victoire face à Maniema Union. Donc j'avais dit, c'est déjà quelque chose et que Sokozaki doit tout miser pour que cela soit gagné. Mais s'il faut aussi revenir, bénédiction, sur l'aspect d'Hiro, on l'a constaté et on a vu qu'il y a eu une sorte de contradiction dans la décision des bureaux de la Lina Foot, où à un moment on a vu Madame Lula qui a publié un communiqué où elle venait d'accorder sa main à Lise Sokozaki et l'a béni Sokozaki. C'est pourquoi d'ailleurs Sokozaki est allé à Kindu, parce qu'elle a déjà été proclamée équipe championne de la zone STB. Et après, quand il y a maintenant changement du comité au sein de la Lina Foot, apparemment après plusieurs analyses des documents, parce qu'il y avait bien sûr des plaintes, mais moi je me pose des questions. Est-ce que il n'y avait pas moyen de faire la continuité, ou bien même de faire appel à celle qui gérait avant pour demander pourquoi tu as jugé comme ça et non pas comme ça? Et aujourd'hui, quand il y a maintenant une autre décision des mêmes bureaux, mais deux décisions qui se contredisent, je me dis, ça c'est aussi ce que nous appelons du désordre dans notre pays. Vous imaginez une équipe qui vient d'effectuer tous les voyages avec environ 30 personnes à bord d'un avion. C'est vraiment toute une fortune. Et on vient vous dire maintenant qu'attention, vous avez joué, mais vous n'êtes pas l'équipe championne. Il faut que vous laissiez place à telle équipe. Ça ne se conçoit pas vraiment nulle part. Et moi, je me dis que les autorités du football congolais doivent encore réexaminer leurs décisions et surtout peser. Est-ce que l'OCA Mungano a beaucoup à perdre à l'heure actuelle entre les Sokozaki, qui est l'équipe qui est vraiment qui a beaucoup à perdre? Parce qu'il faut aussi miser sur ça. Jouer la Ligue 1, ce n'est pas fait à tout le monde. Parce que là, il y aura maintenant question voyage, il y aura déplacement des joueurs et séjour. C'est quelque chose qui demande énormément à des moyens. À ce niveau-là, je me dis, nos autorités, ceux qui gèrent le football dans ces pays, devraient encore voir comment réexaminer leurs décisions et surtout. Bon, on va assister d'abord à ces 90 minutes entre les Sokozaki et Étoile. Et peut-être après cela, après les résultats de ces matchs, je crois qu'il y aura baisse des tractions dans les coulisses, parce qu'on aura déjà assisté aux résultats concrets.
1: Bien sûr, l'Union Sportive Sokozaki qui a 90 minutes à jouer pour voir si elle va valider son ticket pour le championnat des premières divisions de l'Ilico Cash. Alors, je ne sais pas, en revenant sur le premier match, là on a assisté ou on a suivi le résumé de notre confrère Amis qui s'est déplacé avec le club de Butembo, en disant que lors du premier match, il y a eu beaucoup de panique dans le cas de l'Union Sportive Sokozaki. Pensez-vous que quelle sera la force de l'équipe bibolaise cet après-midi? Est-ce que l'équipe de Butembo peut encore une fois créer des tensions à ses supporters ou quoi?
0: Bon, merci beaucoup. Je voulais exactement oublier un aspect. Les fanatiques, oui, les joueurs aujourd'hui doivent comprendre que le football, c'est d'abord la discipline. Si nos joueurs ne sont pas disciplinés, il y a plusieurs sanctions que vous pouvez écoper et ça va nuire à toute l'équipe. Vous imaginez, déjà lors du premier match, on a écopé plus de 5 cartons jaunes. Ah, là quand je parle des O, c'est que je suis en train de voir les représentants de la zone de développement STB, la zone dans laquelle nous intervenons depuis ce studio numéro 1 de la RTVH. Ça veut dire la discipline devrait d'abord caractériser cette ossature de l'Union sportive Sokozaki. Certes, je n'ai pas vraiment suivi en intégralité les matchs, mais j'ai quand même vu certains extraits de ces matchs sur la page du journaliste qui a été dépêché à Kindu, Monsieur Amissi Jackson, un ami que j'ai salué en passant. Et je me suis dit, l'équipe de Boutempo, c'est comme si elle jouait en état déjà rassuré de la victoire. Elle ne tenait pas vraiment compte de l'aspect adversaire qui doit aussi afficher ses griffes, qui doit aussi montrer, qui doit aussi prouver de quoi elle est capable. Attention, c'est une équipe qui représente aussi une autre zone de développement, qui représente toute une entité de football. Ça veut dire, c'est un adversaire à prendre au sérieux, et ce qui n'a pas été le cas pour les Kolomboka, parce qu'ils ont eu plusieurs occasions qui n'ont pas été concrétisées. Et malheureusement, c'est billes de victoire pour Étoile qui a été accordé vers les derniers instants de la rencontre. C'était comme une surprise, ce qui a d'ailleurs occasionné ces agitations de la part des joueurs. Mais aussi, personne n'oublie qu'aujourd'hui, l'ossature des Kolomboka est majoritairement constituée des Kinois. Et les Kinois, entre guillemets, sont considérés comme des brigands. On l'a toujours vu, il suffit seulement d'assister à un derby à Kinshasa ou bien d'assister à un derby à Lubumbashi, Mazembe Vita Club, ou bien il suffit d'assister à un match par exemple avec Club Mazembe, DSMP avec Club à Kinshasa, il y a toujours des casses.
1: Non, c'est ceux des supporters qui créent de panique dans les gradés, surtout que les football congolais, je ne sais pas si... Revenons aussi sur le dernier match qui avait opposé le football club, les Aigles du Congo à l'association sportive Vita Club. C'était toujours le cas entre ces deux formations sportives, Vita Club et les Aigles du Congo. Ça a créé des troubles au stade de Tata Raphaël de Kinshasa. Voilà, mais je crois que les joueurs eux-mêmes se respectent et règnent, fait vibrer le football dans un esprit de fair play, contrairement aux supporters. Imaginez sur les joueurs de Sokozaki, à part le carton jaune écopé lors de cette rencontre, je peux dire que ça peut venir aussi de décisions de l'arbitre. Vous savez, ici chez nous, voilà, on dit que l'arbitre c'est le seul maître du terrain, mais surtout on sait que l'arbitre n'est pas juste. L'arbitre, une équipe qui a l'avantage, par exemple, au Marquoir, on n'est pas dit que l'équipe qui est menée au Marquoir peut dire que l'arbitre est juste. Non, c'est surtout les équipes qui sont menés au Makwa qui dit oh non, l'arbitre n'est pas juste, l'arbitre...
0: Ouais, mais c'est bénédiction, je ne suis pas en train de dire que les joueurs de l'Union sportive Sokozaki ont été trop brigands ou bien ont été se sont mal comportés face au corps arbitral. Non, je ne sais pas ce que je suis en train de dire, mais je suis en train plutôt de rappeler ce que moi je suis en train de dire, la discipline. Ça veut dire le football aujourd'hui, surtout quand vous êtes déjà à... Vous jouez avec un désavantage, vous avez déjà un but encaissé. Même l'arbitrage, c'est lequel nous sommes créés, nous les humains. Ils auront tendance à croire que vous allez chercher à vous venger. Et quand il y a déjà un vengeance, il y a ce que vous appelez émotion. Et les émotions, c'est ce que vous avez appelé, vous avez dit, au moment que ce sont souvent les fans qui font des dégâts dans des stades. Mais il faut toujours savoir que la source, c'est toujours sur l'RDG. C'est au moment qu'il y a des contestations sur l'RDG que même les fans aussi accompagnent. Mais quand les joueurs qui sont sur l'RDG se disciplinent d'eux-mêmes, en tout cas, tout se passe bien. Et moi, je pense que pour les stars, je crois que j'ai réveillé ce qui était à vous quand je parlais des Kinois. je ne voulais pas dire que les Quinois sont toujours
1: mais,
0: comme ça.
1: Mais d'abord, à ce niveau, on peut dire que l'Union Sportive, l'effectif de l'Union Sportive Sokozaki ou le groupe de l'Union Sportive Sokozaki n'est pas composé majoritairement de Quinois. Parce que là, vous allez constater dans les groupes de Colombo, Kaya, des joueurs venus de Bukavu, des joueurs venus de Kisangani. Mais lors de leur stage de préparation, si je peux le dire, à Kinshasa, c'est lorsque Jimmy Boula, l'ancien entraîneur de Darwin Club d'Irung, a fait appel à des joueurs pour venir essayer leur chasse au sein de l'Union Sportive Sokozaki. C'est à ce moment où l'entraîneur ou l'équipe faisait appel aux joueurs venus de Kisangani, voire même de Kalemi, mais ce ne sont pas des Kinois dans cette formation des Rouges et Blancs de Boutembo.
0: Certes, il peut y avoir des joueurs qui ne sont pas Quinois, mais j'ai quand même bien utilisé le terme majorité. Ça veut dire, quand on parle de la majorité, ça veut dire le plus nombré dans cette équipe, ou bien le nombre le plus élevé, c'est le nombre des Quinois qui est plus élevé que ceux qui ne sont pas de Kinshasa. Mais, bon, comprenez, à Boutembo, je pensais que nous sommes en train d'utiliser notre langage parce que là, à part là des Quinois, je parle bien sûr de cette connotation lingalaphone. Voilà.
1: Bien sûr, merci beaucoup. L'Union Sportive Sokozaki se prépare pour jouer ou pour défier l'AS Étoile de Bouta pour leur chasse alors pour l'accession à Ligue 1. Mais aussi, nous sommes dans ce studio où nous allons suivre ce match en direct, en intégralité sur les antennes de la radio-télévision Victoire Horizon. C'est grâce à la société Union Group, cher Richard, une société qui ne cesse d'accompagner les sportifs ou qui ne cesse d'accompagner les équipes dans notre région.
0: Bien, c'est vraiment une entreprise à encourager et cet accompagnement n'est pas fait à tout le monde. Nous sommes dans une ville dite commerciale avec autant de commerçants, avec autant de millionnaires, mais qui n'arrivent malheureusement pas à faire des œuvres comme ce qu'est en train de faire la société Union Group. Donc pour moi, je dis félicitations, surtout merci. Et je crois que c'est un merci que tous ces publics qui sont en train de nous écouter, en train de dire déjà intérieurement que c'est vraiment une bonne chose. On a assisté lors du match aller à l'image qui n'était pas vraiment rassurante, l'image qui ne nous mettait pas dans les confortables. Mais aujourd'hui, peut-être à travers la radio, les gens peuvent déjà écouter la voix et sentir le match. Et donc, merci à Union Group. Et moi, je pense qu'en retour, quand une société comme ça vous offre, il faut vraiment que les publics soient reconnaissants à un accompagnement aussi leurs produits parce qu'ils ont des produits sur terrain, ils ont c'est une société commerciale, ce n'est pas une église. Donc en faisant ceci, ils savent que ceux qui vont apprécier vont acheter leurs produits des Velibala et autres. Et donc c'est que je suis en train aussi d'encourager à tous ceux qui sont en train de nous écouter qu'ils prennent de la voilà de la boisson entre guillemets. Et aussi ceux qui ne prennent pas, je crois qu'ils en ont.
1: Oui, il y a midi moins 15. Pendant que vous serez en train de suivre donc, la rencontre qui oppose l'Union Sportive Sokozaki à l'Association Sportive Étoile de Bazouélé, vous pouvez prendre aussi les produits de la société Union Group, notamment le whisky malt, mais aussi le Veliba, le cacao plaisir. Pour tout le monde, C'est bien pour aussi la santé, cher Richard.
0: Eh bien, c'est bien pour la santé parce que j'en ai déjà goûté, maman, des produits de cette maison. Je crois qu'ils fabriquent ça très bien, d'ailleurs très bien, parce que je crois tout simplement que le problème, c'est que nombreux n'ont pas encore eu la chance de déguster. Mais c'est vraiment l'un des meilleurs des produits sur terrain. Et donc, au-delà de ça, chez nous, chez les Nandé, on est Nandé. Quand quelqu'un vous fait quelque chose de bien, il faut toujours dire merci. Et pour Union Group, dire merci, c'est acheter de leurs produits, les jus, les verres, whisky, En tout cas, il faut en consommer, chers auditeurs, vous qui nous écoutez.
1: Donc, que vous soyez fanatique de l'Union Sportive Sorosaki, que vous soyez fanatique de l'Association Sportive Nyoki, que vous soyez fanatique du Football Club Intercel, des Katoa, prenez toujours le produit de la société Union Group pour essayer de remercier sous forme d'encouragement à cette société qui ne cesse d'accompagner des équipes de la région. Comme déjà le disait cher Richard au passé, que la société Union Group est là seulement pour accompagner l'association sportive New qui on s'est souvient lors de la dernière édition du championnat national de club de la deuxième division.
0: Exactement.
1: Qui s'est joué à Ville de Goma. Mm-hmm. On pensait que la société est là seulement pour accompagner l'association sportive Nyuki. Voilà, c'est... cet après-midi, nous sommes dans le mythique studio de la radio-télévision Victoire Horizon pour vous faire vivre l'ambiance qui se vit actuellement à Kindu au stade Joseph Kabila Kabange, qui va opposer alors l'Union Sportive Sokozaki à l'Association Sportive Étoile de Bouta.
0: Eh bien, permettez-moi de le dire à Kiswahili pour que Batiote Banisiki, parce que c'est vraiment un aspect très important. Un moment, tu dis quoi, tu n'as pitié, quoi, tu veux, seulement match, za nyuki quoi, tu dis quoi, tu sais, à Goma. Na soutien à Kabambi, il est quoi, il y a Union Group, il n'a pas gagné, il n'a pas franga zaki, que ce soit du match, c'est pite. 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
1: Bien sûr, en passant, nous saluons Posté Makembe. Vous êtes en train de nous suivre depuis le centre-ville à Ville de Butembo. Vous attendez, bien sûr, je sais que vous attendez, bien sûr, la victoire de l'Union Sportive Sorosaki, l'équipe qui est en Kindu à mission pour représenter non seulement la ville de Butembo, mais aussi mais la province du Nord Kivu en général. Cher Richard, alors que nous nous apprêtons à nous rendre ou bien à contacter notre confrère Kasongo depuis Kindu, je ne sais pas quel message vous pouvez laisser à tous les supporters de l'Union Sportive Sokozaki, non seulement aux supporters de l'Union Sportive Sokozaki, mais aussi à tous les amoureux du ballon rond se trouvant en ville de Butembo, mais aussi dans la province du Nord Kivu, parce que l'Union Sportive Sokozaki est là pour nous représenter, pour représenter toute la province du Nord Kivu, cher Richard.
0: Bien, je ne sais pas si ça sera vraiment un message, surtout à ma casquette de d'analyste dans ce studio que je suis pour le moment. Je ne saurais pas vraiment me mettre dans la peau des fanatiques pour dire attention, nous allons gagner, non. Mais je vais quand même dire, oui, je vais quand même m'exprimer en tant qu'analyste, m'adresser à ses fans, j'allais dire en tant qu'analyste. C'est pour dire,
1: oui,
0: rappeler que dans le football, il y a toujours trois résultats, soit le nil, soit la victoire. Mais pour ce match, il n'y a pas de nil.
1: Oui, on n'est pas désespéré.
0: Ils doivent déjà mettre à tête que pour ce match, il n'y a pas de nil.
1: Ouais,
0: il faut coûte que coûte une victoire ou bien une défaite.
1: Un match nil qualifiera directement cette équipe de Bazouélé à première division du championnat national de l'ICO Cash League 1. Or.

0: la compétition démarre, vous faites appel aux secrétaires ou aux équipes qui vont participer à une compétition de poser ou de placer des dossiers des joueurs que vous allez utiliser. Mais au cours de la compétition, vous signalez qu'un joueur ou le dossier d'un joueur n'est pas complet. Imaginez de telles choses, cher Richard.
1: Non, attendez, monsieur Bénédiction. Vous devez savoir que une équipe qui a gagné n'a vraiment pas intérêt d'aller encore consulter les documents. C'est quand on a perdu qu'on a tendance à trouver une autre solution à part les terrains.
0: Bien sûr.
1: Et donc, comprenez que toutes ces équipes, tous ces adversaires ont eu l'état d'aller fouiller dans les dossiers de Sokozaki.
0: C'est ce que j'étais en train de dire.
1: Ils ont constaté que Sokozaki est en train de gagner sur terrain.
0: Oui, bien sûr, Sokozaki est en train de gagner sur terrain. Je ne refuse pas. L'Union Sportive Sokozaki est en train de gagner sur terrain. Imaginez, Diem Sissine a commencé la saison chez l'Union Sportive Sokozaki. Pourquoi ne pas dire, par exemple, lorsqu'on contrôle les dossiers des joueurs ou des nouvelles recrues, pourquoi ne pas dire, par exemple, à l'administration de l'Union Sportive Sokozaki avant le début de la compétition que tel joueur, ce dossier n'est pas, par exemple, complet?
1: Non, là vous me direz aussi que ça serait aussi à l'organisateur de refuser à un joueur de jouer.
0: Non,
1: ce n'est pas ce que dit le règlement.
0: Le problème de la
1: loi, même pour un simple plainte, bénédiction, l'équipe, la loi dit que c'est l'équipe adverse qui doit rédiger la plainte, et cette plainte doit être visée, ou bien elle doit avoir la bénédiction de votre adversaire. Vous attaquez à Sokozaki, je fais un exemple, nous qui s'attaquons à Sokozaki, quand nous qui rédige sa plainte, il faut que Sokozaki approuve, bien Sokozaki signe la plainte pour qu'elle soit recevable. Est-ce que vous le savez? C'est ça. Ça veut dire que l'organisateur, lui, a le temps de constater les matchs, bien ce qui s'est passé dans les matchs, après match, après les rapports des officiels, que l'organisateur doit maintenant s'imprégner de tout ce qui s'est passé sur l'RDG. Et à ce moment-là, on s'y pose. Parce que d'ailleurs, notre loi congolaise dit que nul n'est censé ignorer la loi. On ne peut pas s'aventurer de jouer une compétition en ignorant la loi de cette compétition. Et donc, dire que pourquoi on n'a pas arrêté ces messieurs avant qu'ils ne commencent à jouer, bon, ça ne passe pas, parce que il est supposé que les joueurs que vous présentez au terrain sont des joueurs qui sont en forme. C'est le cas pour ma commune qui est en train malheureusement de souffrir de tout ça, des problèmes seulement qui sont administratifs. Et pour nous, on n'est pas en train vraiment de dire qu'il y a vraiment beaucoup de faiblesses dans ce sens-là, mais on est en train plutôt d'encourager nos dirigeants. Nos équipes, au moins, on le sent déjà que Sokozaki, tout comme Nyuki, ont déjà des bons dirigeants, des personnes qui sont en train de tout donner pour leur équipe. Je venais à peine de l'apprendre qu'il y a déjà certains commerçants de Butembo, notamment M. Kike et Jean-Marie, qui sont en train d'accompagner l'équipe dans les coulisses. Il y a aussi Mme Ghislaine Kenk-Vanvel qui a récemment été nommée coordonnatrice de l'équipe. On me dirait d'ailleurs qu'elle serait déjà président, même s'il n'y a encore, il y a pas jusque-là une réunion extraordinaire ou bien assemblée ordinaire qui va l'accorder ses privilèges. Mais au moins, ce sont des personnes qui ont énormément de moyens, qui peuvent accompagner une équipe de football. Là, c'est nous qui également avec Lembindoulé et Kassero Mouliangassou de la maison Kassgod. Ce sont des équipes vraiment qui bénéficient maintenant des bons moyens pour foncer, pour aller plus loin. Tout ce qui reste à faire, c'est de rassurer maintenant aussi que sur les plans administratifs, il y a aussi des moyens qui ont été mobilisés dans ces sens-là. Pour l'instant, nous sommes en train d'accompagner Sokozaki. Nous pensons que ça sera un beau match pour cette équipe, surtout que nous avons vu ses capacités, ses moyens de se défendre sur le terrain. Je ne vois pas vraiment Sokozaki trébucher beaucoup pour ce match, avec surtout le satire qui est là. Sokozaki, il faut l'admettre, Sokozaki a vraiment une très bonne défense. Et tout ce qui reste à Sokozaki, c'est de chercher comment trouver les buts. parce que vous allez même constater que le but que Sokozaki a encaissé, c'était vraiment discutable si on fait revivre l'action de la touche qui a été accordée ou bien de l'erreur qui a été validée. Je crois que c'était vraiment discutable, ça n'allait pas aller jusqu'à ce niveau parce que il n'y avait pas vraiment, à mon avis, une erreur qui allait occasionner un pénalty.
0: Voilà, nous allons prendre une courte pause avant de nous rendre à Kindu pour le direct ou la première période du match qui oppose l'Union Sportive Sokozaki et l'Association Sportive Étoile de Bazouélé, une équipe qui a terminé vainqueur de la zone de développement Est pour le B, bien sûr, un championnat national de clubs de la deuxième division.

Voilà, amis sportifs, vous allez constater que notre confrère Bénédiction est en train de s'occuper avec la ligne pour entrer en contact avec les confrères qui est déjà à Kindu sur terrain, Joseph Kabila, pour nous faire vivre l'ambiance de ces matchs. Mais tout ce que vous devez déjà en savoir, c'est que les matchs venaient à peine de commencer. On est en train déjà de jouer les 5 premières minutes de cette rencontre qui est en train d'opposer le sportif Sokozaki à Étoile du Congo de Boutan. Et on me signale que le score est jusque-là des 0 partout, sauf que nous avons un petit souci avec la ligne Vodacom que nous sommes en train de vouloir utiliser pour que vous ayez un son de bonne qualité. Vous savez que Kindu fait actuellement face à un sérieux problème avec d'autres raisons, surtout quand il s'agit de la connexion WhatsApp. On n'a pas voulu. On s'apprête déjà avec Vodacom. C'est ce que les confrères Bénédiction avec toute l'équipe à la technique bien mobilisée pour vous, amis sportifs, cherchent toujours à obtenir afin que vous ayez vraiment un son de bonne qualité. Je vais le dire à Kiswahili, Nasema, Pale Yambo Munatufata, donc Bénédiction avec toute l'équipe à la technique. 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

0: 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Vous pouvez nous joindre, nous sommes joignables sur nos numéros RTL et à WhatsApp. Vous pouvez aussi nous joindre 09 74 03 97 31 09 74 03 97 31. Vous pouvez faire soit un message normal ou bien un message sur WhatsApp, même Facebook, sur nos adresses. Vous pouvez nous écrire, commenter, donner votre pronostic et surtout je pense vous êtes des fans, vous saurez ce qu'il faut écrire. Voilà, et donc merci, nous c'est la radio télévision Victoire Horizon RTVH ça 3.0 MHz. Vous pouvez donc nous écouter de partout où vous êtes et cela fera vraiment dit bien en informant également les voisins qui n'est pas en train de nous écouter qu'attention les matchs IS Okozaki contre Étoile, ces matchs décisifs, ces matchs des barrages, un match qui est comme une finale pour les deux équipes et en train d'être retransmis en direct sur les ondes de la RTVH. Je suis en train de saluer à passant à ceux qui ont facilité cette tâche. Il y a un groupe avec Fausté Makembe et Maramba Sylvain et aussi tous les fans de Sokozaki, Messi Mané, Soli, Mandalisa et les autres. Merci. Il y a un cet auditeur qui voulait apparemment dire quelque chose, je vais le décrocher. Bonjour. Oui, mon frère, pouvez donner votre avis par rapport à ces matchs.
1: Oui, allô.
0: Oui, allô, je vous écoute, mon frère. Vous êtes en direct de la RTVH.
1: Ah oui, merci. Ici, c'est Koumi, le grand fan de l'IS Okozaki.
0: Ah oui.
1: Oui, nous comptons beaucoup à la victoire. Donc, écoute, nous devons gagner ce match.
0: Merci beaucoup, monsieur Kounou. Vous nous captez depuis où?
1: Je suis à Moutiri.
0: Voilà. Merci beaucoup à vous, monsieur, pour cet appel. Nous sommes de guerre également avec vous. Oui, cher auditeur, bonjour. Allô, Jumbo. Ah, voilà, il y a problème des connexions avec cet auditeur qui voulait aussi donner son avis par rapport à ces matchs. Mesdames, messieurs, merci à vous toutes. Et Louis Vigne qui venait également de faire signe et qu'il était en train de nous écouter sur RTVH pour ces matchs. 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Merci à vous tous et à vous toutes qui nous accompagnez souvent. Nous sommes en train, bien sûr, de trouver une solution pour que vous soyez d'ici là, dans une fraction de minutes, en direct de Kindu pour les matchs IS Okozaki. Mon technicien, je ne sais pas, vous allez nous mettre un morceau avant qu'on ne revienne.

Voilà qui est dans le coup. J'ai marqué les secondes buts. Le deuxième, c'est sort. Alors que les gars, pour la team, les frappés d'arbitre. Les gars, les frappés d'arbitre. Les frappés d'arbitre. Les méchants, le jugement de la vie. La partie encore non. C'est la question. C'est du matinal, hein. Il faudra vérifier manger pour vous donner les outils. Ce qui s'est passé avec les artistes, qui se jettent au sol, en train de constater cette erreur qui a été commise par la suite, soit par les outils. Voyons voir les gardiens. Il a frappé l'arbitre. Parce que l'arbitre était un carton jaune. Et ça va être. Lui, là. Il fait une chose pour l'attention. Voilà. Le carton jaune.

Ah, voilà, mesdames et messieurs, venez les retrouver sur la ligne Vodacom. Malheureusement, vous l'avez constaté, une ligne P compliquée. Il y a plusieurs interférences dans cette ligne. Ah, c'est pourquoi on va encore une fois tenter avec cette fois WhatsApp. Ah, parce qu'on venait de trouver une petite solution avec WhatsApp. On ne sait ce que ça va donner. Mesdames et messieurs, je vous laisse suivre ce match sur Kozaki Étoile du Congo.

Sokozaki, il y a le numéro 17. Dans les camps de Sokozaki, oui, le numéro 17. Alema Sigili. Il est au sol. Il est au sol. Mesdames et messieurs, chers amis de Boutembo, en tout cas, l'équipe est en train de vivre un moment un peu compliqué en football, mais c'est un moment qui laisse aux entraîneurs, aux staff techniques et aux joueurs la possibilité d'échanger la philosophie et se faire sortir d'une petite équipe en grande équipe. Il n'y a que le minute qui vont suivre, qui vont peut-être départager ces équipes. Nous sommes allés à Kindu pour recevoir ce match ici dans ce mythique stade Joseph Kabila. La tête de la défense est Sokozaki dans la moitié du terrain. Sokozaki avec qui? C'est le numéro 17, Bornel. Et l'intervention de la défense. Le corner qui va être tiré de la droite vers la gauche. On va vérifier les dossards du joueur. C'est le numéro 9 de Sokozaki qui va tirer Kabamba. Kabamba va tirer ses corners allant de la droite vers la gauche. Un corner quasi sortant. Le coup des sifflets a retenti. Kabamba, au premier poteau, attention avec ses joueurs dans les... En tout cas, c'était le numéro 14 qui n'a pas bien armé sa frappe devant le gardien. Permettez-nous de toujours vérifier les dossards des joueurs. Ça prend au moins quelques secondes de retard. Mais avec notre ami Jackson qui est avec nous dans la tribune, on va... de voir ensemble vous aider à comprendre ce qui se passe par les noms et non pas par les dossards.

0: L'arbitre arrête la partie car il y a deux ballons sur la pelouse. La défense on reconstruit. Le premier du processus, et je physique, hein. Attention, on est étoile d'équipe. Le numéro 4, étoile de Bouddha, je m'excuse. Le numéro 4, c'est joueur qui a fait un bon match lors de la Coupe Chalet. En contre, il nous dit le propos de ces joueurs, ils sont moribins, c'est un type, un grand récupérateur, il joue en même temps les rôles de relais, il s'y connaît dans des transitions, c'est pour acquis. La défense, pour jouer ses fautes à l'évent central, il soulève directement, c'est trop fort. Le numéro 6 de Sokozaki n'a pas trouvé la balle, c'est Lukanga qui a fait un... Kabele Loa, 9 de Sokozaki, et là, touche. Jackson avec nous. Est-ce que Sokozaki peut s'en sortir, rattraper le retard et faire la différence?
1: Merci à Tony pour la parole m'accorder dans cette retransmission sur RTVH à Butembo. Je salue à tout le monde. Pendant à votre question, hein, Sokozaki est capable, et quand je constate ses initiatives au milieu des terrains, depuis que Sokozaki, il faut aussi rappeler importante pour ceux qui nous suivent présentement, sans ces trois lors du match aller et lors d'ailleurs de la phase du match aller, parce que le capitaine lui-même, il s'agit de dire merci Lautaro, il n'est pas aligné aujourd'hui, il est forfait. Il y a aussi Mapio, le numéro 6, il est aussi forfait. Il y a également le numéro 2, John qui n'est pas également de la partie, et donc le staff technique a dû travailler avec les remplaçants, et on sent qu'ils vont devoir mettre un peu de temps pour essayer de créer de la cohésion dans cette équipe de rouge et blanc. Et c'est de même, et c'est peut-être Carrasco Kabamba qui a voulu travailler avec Luanzo Paluku, Luanzo qui n'a pas tenu et qui a perdu ses ballons. Et donc Tommy Sokozaki essaie de se démener, parce que d'ailleurs depuis qu'elle a encaissé lui, Sokozaki a ses buts, il est quasiment dans la moitié du terrain de l'AS Étoile de Bouta, et donc c'est un match qui va devoir se jouer dans les moindres détails, parce que Bouta, Étoile de Bouta, est aussi déterminé à décrocher cette unique place qualificative pour l'élite nationale à République démocratique du Congo. Et donc, on va devoir être patient jusqu'au bout. Et déjà, c'est l'avantage du côté de l'AS Étoile de Bouta qui mène au marquoir, 1-0. Et là, on a observé Mamadou qui a pété quasiment les plombs, parce qu'il a failli molester l'arbitre. Et c'est pourquoi il a d'ailleurs écopé des cartons jaunes. Et j'ai observé sur le banc, les entraîneurs se sont agités jusqu'à envoyer le deuxième gardien à l'échauffement. Peut-être c'était une façon pour eux également d'interpeller le gardien des buts, le Malien. Il est de nationalité malienne. Et Mamadou Sakho, qui a en tout cas été agité, il ne s'attendait pas à ce que sa cage soit violée si rapidement. Et là, c'est Luanzo Paluku, Luanzo qui continue seul. Mais là, il faudrait jouer avec les autres. J'ai comme l'impression que Luanzo veut jouer seul, et là, il n'a pas la chance, et c'est d'ailleurs la raison pour laquelle il vient de perdre ses ballons. Et là, c'est Mamadou qui est très loin de sa cage, qui veut pratiquement gagner du temps. Et là, c'est un joueur qui est au sol, un joueur de l'AS

0: Étoile de Bouta et un joueur au sol, peut-être pour jouer aussi la montre. Et c'est une supposition. Et c'est logique parce que son équipe, au Marquois, avec l'avantage du match aller, c'est déjà donc deux buts de retard. Et à défaveur de lui et Sopozaki, ça va devoir se jouer en tout cas très rapidement, compte tenu de ses temps. Et là, les entraîneurs en profitent pour essayer de donner quelques conseils techniques à leurs joueurs. Et ils en profitent pour faire les break cooling, pour essayer de rafraîchir. Parce qu'ici, Tommy, je constate à Kim que ça fait au-delà de 34 degrés. La ville est très chaude. Et donc, les joueurs ont besoin à tout moment de se déshydrater, de boire un peu d'eau. Je sens, par exemple, Kavaka Rama, qui est allé boire toute une bouteille. Je vois, en tout cas, il en avait soif. Et là, comme la partie est momentanément arrêtée, je m'avais rapidement rappelé le classement. Et là, c'est le capitaine du jour, Chongo Patrick, qui a donc affilé ses brassards après l'absence de Lautaro Bien Merci, qui est aujourd'hui dans la tribune. Il observe des lois parce que Sokozaki a voulu être prudente. Lui, Sokozaki a voulu être prudente après dénonciation de l'AS Étoile de Bouta, et raison pour laquelle c'est Chongo Patrick dans l'axe central et qui est capitaine du jour, avec à ses côtés Sadam. Sadam au numéro 6, a lieu et place de Mapio. Mapio qui est également dans la tribune, il n'a pas joué. Et Hans, il joue comme numéro 2 parce que John a été également mis sur le bas des touches. Et Sokozaki, qui n'a pas voulu interférer dans cette situation dans laquelle du côté administratif. Et là, donc, la partie se poursuit avec Sadam qui joue avec Hans. Hans qui se démène et qui remet à Sadam. Sadam qui va perdre. Et directement, ce sera Étoile qui va tenter une deuxième chance. Étoile, deuxième but. C'est le deuxième but du côté d'Étoile. C'est catastrophique. Du côté de l'US Ozaki qui encaisse même but. C'est de la catastrophe, Tommy, ici au stade Jikaka.
1: En tout cas, Jackson, c'est pas un fléau, hein, c'est pas un fléau. Et la question que je me pose, pourquoi les gardiens ne s'étaient pas plaints avec ce but? C'est un but qui est marqué d'une manière académique. Quand on voit l'accélération du numéro 14, l'étoile de Kivu, et puis grand pont, hein, l'extérieur et le centre. Et la reprise au second poteau, en tout cas, je suppose que la Sokozaki psychologiquement est en train de perdre ses matchs. Et la défense qui semble être fragile, qui laisse passer le ballon à chaque fois qu'il y a des appels en profondeur. Vous avez vu comment le latéral droit, le latéral gauche s'est positionné avec ses grands ponts du numéro 14 d'Étoile de Kivu. Quand on joue un match de barrage, attention, Étoile de Kivu a repris avec son numéro 17. Voilà comment il est physique. Le centre, l'appel à nouveau. La sortie du gardien, il n'y a pas hors-jeu. Ah oui. Le drapeau de l'arbitre assistant numéro 2 a signalé la position litigieuse. Ils ont maintenant 3 buts de retard. C'est compliqué. C'est compliqué. Les coachs d'Étoile de Kivu commencent déjà à d'Étoile du Congo commencent déjà à jubiler. Il se retire déjà de la qualif de son équipe petit à petit. Est-ce que Jackson, avec ce qui s'est passé avant le match, a démoralisé l'équipe? Et surtout qu'il y a le président de Sokozaki qui s'est énervé. Il y a des joueurs qui sont restés dans la tribune. En interne, il y a des problèmes où carrément l'équipe pensait déjà comment perdre ces matchs.
0: En tout cas, on ne peut pas le dire ainsi de manière directe.
1: Il y a des joueurs qui sont restés.

0: dans la tribune, en interne, il y a des problèmes ou carrément l'équipe pensait déjà comment perdre ces matchs?
1: En tout cas, on ne peut pas le dire ainsi de manière directe. Mais, et on en profite pour dire aux auditeurs qu'il y a eu déjà des dénonciations des deux côtés. Et Sokozaki qui accuse Étoile de Bouta d'avoir aligné quelques joueurs irrégulièrement de sa part. Et Étoile de Bouta avait déjà écrit précédemment en accusant Sokozaki d'avoir aligné Lautaro, John, mais également Mato. Et c'est d'ailleurs la raison pour laquelle les trois joueurs précités n'ont pas pu prester aujourd'hui. Et donc cette situation-là, évidemment, peut en tout cas impacter négativement sur la motivation psychologique de nous.
0: En tout cas, l'intensité de moments forts sur ces situations, ça paye cash. L'équipe doit rester mentalement forte et aussi on sait comment remonter et jouer très haut afin d'espérer ne fût-ce qu'un match nul, soit faire l'exploit madrilène comme on l'a dit. Bon, la balle est dans les rangs centrales avec les joueurs d'Étoile qui replient vers la défense. La balle circule sur les côtés droits. Ça se joue très rapidement. Attention avec cet appel du numéro 9 d'Étoile qui est signalé en position litigieuse. C'est ce que je disais avec ce couloir droit, ce couloir gauche. Les positionnements de ces latérales, on va voir comment il va s'améliorer. Mais sinon, la balle circule, la pelouse naturelle, la fameuse pelouse naturelle de Kindou est en train de vivre ce spectacle devant les supporters qui sont en minuscule au moins vérifier qu'est-ce qui va se passer, quelle est l'équipe qui va retrouver la Ligue 1. Et là déjà, ça va jubiler du côté de Bouta ce soir si les scores ne changent pas. La position litigieuse du numéro 9 d'Étoile et les gardiens, on les voit frustrés, ils commençaient déjà à venir vers les quatrièmes arbitres avant même que l'arbitre ne siffle. Est-ce qu'il y a, en tout cas, il y a des problèmes d'action?
1: Oui, c'est normal, on observe qu'il est remplacé tout à l'heure là et on sent que psychologiquement il n'est pas au point. En tout cas, il est agité depuis qu'il a encaissé le premier but. Il a vraiment été agité. Et là, il est remplacé. Et là, c'est David, le gardien David, qui va prendre la place du Malien Mamadou Sakho. Et Saddam également, qui va céder à sa place dans ce match. Et donc, deux remplacements tout à l'heure du côté de Sokozaki pour essayer de remonter la pente, Tommy. Et là, c'est une occasion pour Sokozaki peut-être de réduire le score. Et Sokozaki qui réduit le score ici au stade Jikaka, 2-1. Et là, l'attaquant Ozil se dispute le ballon avec les joueurs de l'AS Étoile. Et donc, un peu de lueur d'espoir après ce but de Ozil qui marque dans ce match 2-1 pour Étoile de Bouta. Et donc, peut-être un espoir pour Sokozaki de remonter la pente avant la mi-temps. Il se sort du Jikaka.
0: Ah oui, en tout cas, Patrick Tshongo, le capitaine, a compris que la défense voulait faire le malin. Elle voulait faire le malin.
1: Donc, peut-être un espoir pour Sokozaki de remonter la pente avant la mi-temps. Il se sort du Jikaka.
0: Ah oui, en tout cas, Patrick Tshongo, le capitaine, a compris que la défense voulait faire le malin. Elle voulait faire les malins. Des coups d'éclair peut-être dans ce match qui se poursuit d'une manière physique. Étoile est en avance. Sokozaki mis le marquoir afin de trouver ce qui est important dans cette phase de compétition. C'est quoi? C'est la qualif. C'est la qualif. Je tiens personnellement à saluer tous les amis auditeurs qui nous suivent actuellement là à Boutembo. Dites grandement merci à la radio.

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Nos confrères journalistes qui sont aussi de ce côté-là. Nous saluons tout le monde. On pense à notre cher ami Grévis Saloumou. 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Un match qui a commencé avec 25 minutes de retard. 25 minutes de retard, mais avant, le match, ça s'est joué déjà d'une manière verbale entre Sokozaki et ses responsables. Voilà la partie à repris. Le numéro 4, l'étoile qui renvoie son attaquant à la course, l'intervention de la défense, le numéro 22, il s'expose et voilà, il bénéficie d'une faute. Intelligemment joué, il gagne au moins cette bataille. Voilà, notre chrono nous signale que 3 minutes seulement nous séparent de la mi-temps. 42e, Sokozaki va accélérer avec cette transition. Ça se joue bien, il faut changer les côtés. C'est ce qui est fait pour trouver le latéral gauche. Le numéro 24, peut-être pour un centre, il remet la balle au numéro 9. L'appel en profondeur, position litigieuse. Voilà, il fallait laisser la balle. Il fallait laisser que le numéro 9 qui a fait cet appel en profondeur puisse venir jouer ses petits dédoublements. Mesdames et messieurs, ce match est très très important pour ces deux équipes, pour ces deux formations. On tend vers la mi-temps, oui, c'est logique. Mais qui nous fait chaud aujourd'hui? Sokozaki. Le gardien de Sokozaki. Il va renvoyer la balle vers l'avant en touche. Juste sur la ligne médiane. La touche. Vite joué par les latérales gauche d'Étoile du Congo. L'appel derrière la défense, oui. C'est le capitaine qui s'interpose pour envoyer la balle encore en touche. La rentrée des touches qui part aussi quelques minutes, quelques poussières de secondes. Et les latérales gauche d'Étoile indiquent la surface de réparation, la tête de la défense de Sokozaki. Voilà, Sokozaki va repartir très vite, mais pas pour longtemps. La balle est captée rapidement par les gardiens qui dégagent et trouvent le numéro 22. Il est logiquement en position litigieuse. Sokozaki nous donne l'envie d'espérer. Sokozaki nous donne l'espoir. C'est parti sur les côtés droits. Voilà, belle intervention cette fois-ci du latéral gauche et Sokozaki. La balle ne traîne pas dans le joueur des Sokozaki. Ils veulent jouer des transitions alors qu'il faut reconstruire pour essayer de quitter la zone vers l'autre. Je crois, Jackson, vous avez vu comment le marquage du stade de Joseph Kabila est au moins très très olympique. Donc c'est pas un RDG qui est minime. Les équipes qui jouent à Kindou trouvent toujours des difficultés pour comprendre comment ce stade a une pelouse naturelle impeccable et un traçage professionnel recommandé par la FIFA à travers ses dimensions. Il dépasse l'RDG du stade de Martyrs. Il dépasse. Il est conforme. L'appel en profondeur du numéro 14 à l'entrée de la surface. Il touche le ballon. Oh, il fallait toucher le ballon.

0: Aïssa Adaxfan et pouvait faire la différence sur cette action alors qu'il était en avance.
1: C'était l'occasion offerte à Luanzo Paluku, ce milieu de terrain un peu talentueux. Il a souvent, en tout cas, donné de très belles choses lors de précédentes phases. Mais là, il déçoit un tout petit peu sur cette action. Peut-être on pourra pas être en tout cas très sévère à son égard parce qu'il n'est pas attaquant. Mais si c'était un attaquant tout fait, formé dans l'attaque, il allait en tout cas récupérer, être plus souple que le gardien. Parce que là, le gardien qui s'est tort de douleur, il n'a même pas été trop touché. Mais parce que Zoï a pris contact, il essaie un peu de gagner peut-être de la montre dans cette rencontre, quand on sait que son équipe est en train de mener au marquoir, tel que vous l'avez dit. Et puis précédemment, on a comme l'impression que lui et Sokozaki, les joueurs, sont un peu pressés, on peut les comprendre. Mais s'ils confondent peut-être précipitation avec la souplesse, ça pourra peut-être aussi mal tourner. Mais ils sont en tout cas sur le bon rail, ils essaient un peu de récupérer après l'agitation qui a été constatée dès le début de la rencontre. Ça diminue un tout petit peu et peut-être on peut espérer, comme vous le disiez tantôt, ça donne un peu de l'espoir après que l'équipe a réduit et le score dans ces matchs. Sokozaki est de retour dans ces matchs, ni Tété, l'action de tout à l'heure, après d'ailleurs le remplacement du gardien David qui n'a eu que quelques occasions, mais ça l'inquiétait totalement. Et donc, on peut encore attendre et voir si Sokozaki va dire son dernier mot, à quel instant, et on va attendre. Et comme là, on se dirige petit à petit vers la mi-temps de cette rencontre, et je crois, le score de 2-1 n'est pas totalement, en tout cas, catastrophique, comme on le disait un peu précédemment. C'est encore récupérable, c'est possible. Comme vous l'avez dit, la remontada qui est reconnue chez le Real est encore possible dans ces matchs. Il suffit de marquer à deux reprises. Peut-être que le match pourra être

0: qui va être vite travaillé de la droite vers la gauche par les capitaines de Sokozaki, juste à quelques mètres de la ligne médiane. Il va viser l'entrée de la surface. C'est vissé, mais l'intervention de la tête du numéro 4 d'étoile. Nous sommes dans la partie centrale. Sokozaki ne passe pas sur le flanc droit. Étoile récupère la balle avec ses grands et géants milliers récupérateurs qui bénéficient d'une faute. On verra à la mi-temps comment retrouver les noms de ces joueurs, de 22 athlètes sur terrain à travers leur composition. Long dégagement sur cette faute dans la surface de Sokozaki. Les gardiens sortis pour capter facilement la balle. Il dégage vers l'avant la tête d'étoile. Sokozaki récupère la balle. Le numéro 6, il bénéficie d'une touche. Attention, le quatrième arbitre qui va peut-être nous aider à savoir. Oui, c'est une position litigieuse. Non, c'est pas une position litigieuse, c'est une faute du capitaine de Sokozaki sur ses défenseurs des balles. 2-1. À ce stade, c'est Étoile qui est d'office qualifié pour la montée en division 1. Le dégagement du gardien, la tête d'un joueur d'Étoile, la balle, elle est dans les camps de Sokozaki qui n'arrive pas facilement à s'en sortir. Vous voyez que les joueurs d'Étoile mettent un pressing haut pour récupérer des balles en transit. Il y a un joueur d'Étoile du Congo qui joue au sol. Jackson, est-ce que ces résultats actuellement fait peur ou ça déçoit déjà le millier des supporters de Sokozaki qui suivent ces matchs à Butembo? Soit ils doivent être patients jusqu'au coup de sifflet final.
1: Mon conseil, c'est celui à déconseiller au public de rester toujours patient, mais connaissant le public de Butembo, il est trop exigeant. J'imagine la déception à ce moment. Mais en tout cas, comme c'est la mi-temps, présentement là, et les deux équipes vont devoir aller à pause. Et donc, on peut espérer avec le rythme du match. En tout cas, il y a de quoi espérer avec notamment ce retour dans ces matchs. Après à la réduction du score, moi, je continue toujours à espérer du côté de Sokozaki, sans sous-estimer l'adversaire, Étoile de Bouta, qui est visiblement, en tout cas, très déterminé à intégrer pour sa toute première fois cette élite nationale. Mais sur terrain, je vais devoir signaler que la bataille va devoir également se poursuivre en dehors du terrain, au bureau, parce que les deux équipes se sont déjà entre-accusées, se sont déjà accusées mutuellement. Sokozaki qui accuse Étoile d'avoir aligné quelques joueurs de manière irrégulière. De même, Étoile l'avait déjà fait. Et donc, ce n'est pas fini. Après le terrain, ça sera l'étape du bureau. Mais pour l'instant, on peut dire que ce 50-50 sur le terrain, avec la domination au marquois des Étoiles et Boutang.
0: En tout cas, c'est la mi-temps à Kindou, chers amis sportifs. C'est la mi-temps. On va devoir attendre après la pause, voir comment Sokozaki va réapparaître sur la pelouse avec une nouvelle image, une nouvelle manière de jouer, des nouvelles envies. Et en tout cas, c'est ce qu'on attend. C'est ce qu'on attend. Dans le football, tout est possible. Tout est possible. Il faut toujours avoir cette envie d'aller affronter ce qui est ou ce qui semble être compliqué. Ce qui complique pour l'instant, c'est les sports au marquois. Un retard de 2 buts sera rattrapable, comme vous l'avez dit, mais il faut rester focus sur le match.

se concentrer avant d'espérer le bureau. Ça peut tourner à leur avantage ou quand même l'espoir peut être maintenu, tout est rejeté. On se prend au moins une bouteille d'eau à Kindou, car il fait chaud, et puis on se retrouve après 15 minutes, chers amis sportifs de Boutembou.

0: thème déjà qui sont menés au marquoir par 2 buts à 1.
1: Eh bien, ce n'est pas assez compliqué jusque-là parce qu'il y a encore 45 minutes à jouer. Et il fallait rester en focus, comme vient de le dire les confrères depuis Kindou. Mais toutefois, il faut vraiment le dire avec sincérité que ce n'est pas gentil et ce n'était pas vraiment envisagé pour Sokozaki d'encaisser les deux buts. Ça fait déjà 3 buts pour ce match à double acte. Lors du premier acte, Sokozaki a encaissé un but et maintenant deux pour ce second acte. C'est ce qui va rendre un peu encore difficile les résultats. Ou encore, j'allais dire, l'espoir de l'Union Sportive Sokozaki. Mais si vous avez un peu suivi l'épée des minutes avec moi, vous allez constater que l'Union Sportive Sokozaki a essayé de se retrouver vers les derniers instants de la première période. Avec peut-être, avec surtout des occasions qui, on a vu que vers les dernières minutes ont été vraiment consenties, multipliées. Ce qui est bien pour une équipe qui cherche, qui est objective et surtout une équipe qui sait déjà que c'est une finale. Et en réduisant les scores de 2 à 2-1, c'est déjà un pas vers l'espoir. On peut dire l'espoir peut-être.
0: Mais nous constatons aussi un remaniement total au sein de l'effectif de l'Union Sportive Sokozaki, cher Richard.
1: Eh bien, certainement, plusieurs titulaires de cette équipe, on l'a constaté ensemble avec vous, qui sont sur les bas des touches. Eh bien, certainement, peut-être, il y a d'autres qui ont été coupés des cartons jaunes lors de la première match. C'est vraiment... il rencontre parce que quand on joue un match à aller-retour, la loi considère cela comme un seul match et que si vous avez déjà un carton jaune, cela pèse sur vous lors du match retour. Cela peut faire partie des raisons qui peut laisser en ce que l'entraîneur de Lyon Sokozaki a voulu laisser ses joueurs, notamment l'attaquant farouche de Sokozaki. C'est Lautaro, alias Lautaro, qui est sur les bas, ce qui fait vraiment mouche pour l'équipe, surtout sur la ligne attaque. Mais aussi, de notre côté, on peut comprendre cela par rapport au litige que Sokozaki a maintenant avec Mungano de Bukavu au bureau. Parce que vous allez constater que l'équipe de Mungano de Bukavu a vraiment gagné au bureau s'il faut s'appeler sur la décision qui a récemment été rendue publique et que peut-être le staff technique de Sokozaki n'a pas voulu prendre les risques pour les second match d'aligner les mêmes joueurs qui sont déjà dans les viseurs des adversaires, qui sont déjà dans les viseurs de Mungano qui va aussi prendre la place de Sokozaki. D'ailleurs, les confrères de Bukavu venaient aussi de les dire que le fait de laisser ces joueurs, ça serait vraiment lié à certaines autres réclamations émises déjà par l'équipe même des étoiles d'Ikonko, de Buta, à Kisankani, et que cette équipe aurait déjà acquis les mêmes joueurs qui ont été acquis par l'OC Mungano et qui on se reproche de se taper encore un autre forfait. Un autre forfait, j'allais dire, à cause d'avoir aligné ces joueurs. Mais aussi, ce qu'il faut comprendre indirectement, Bénédiction, c'est qu'en laissant ces joueurs à l'extérieur, ou bien sur les bas des touches, c'est aussi une autre manière de s'acquiser qu'attention, ce que nous avons fait, c'était illégal, mais on a quand même accepté, et voilà pourquoi nous les avons laissés sur les bas des touches.
0: Et bien sûr, si on constate bien sûr le 11 de départ aligné par l'entraîneur Loubou du Espoir de l'Union Sportive Sokozaki, ce sont ces mêmes joueurs acquisés sur la lettre alors de l'Olympique Club Mungano de Bukavu. On constate que ce sont ces mêmes joueurs qui sont sur le bas des touches, pourtant sont des titulaires aux côtés de l'Union Sportive Sokozaki. Je crois que ça peut impacter aussi à la performance de cette équipe de Boutin pour cet après-midi.
1: Ce qui veut dire que les Colomboka ont vraiment un morceau dur à croquer. Parce que Cela peut jouer dans les deux cas. Soit on accepte que, attention, nous avons fait une erreur en alignant ces joueurs lors du premier acte, mais on est quand même revenu. Donc cela fera déjà 3 points pour les premiers matchs, disons 3 buts pour les premiers matchs, et qu'il fallait peut-être aller jusqu'à 6 buts pour espérer maintenant fermier.
0: Ce qui reste aussi, c'est aider à nos auditeurs à comprendre la question liée entre les dossiers qui engagent l'Union Sportive Sokozaki et l'Olympique Club Moungano. Bien sûr, c'est l'Olympique Club Moungano qui acquise l'Union Sportive Sokozaki. Or, l'Union Sportive Moungano sait que l'OC Moungano occupe la deuxième, a fini deuxième alors au classement dans la zone de développement Est pour B. L'Union Sportive Sokozaki est fini leader. Voilà, je ne sais pas. Est-ce que l'Union Sportive Moungano, même si Sokozaki perdait sa place peut-être de leader, est-ce que l'Olympique Club Moungano sera repêché pour disputer le match des barrages pour l'accession en première division?
1: Eh bien, je crois que la loi est claire à ce niveau. S'il y a des joueurs qui ont des problèmes d'alignement, plutôt si Sokozaki se retrouve avec des problèmes d'alignement, ça veut dire que tous ces matchs auxquels ces joueurs ont pris part seront déclarés forfaits à faveur de ces équipes-là qui ont joué contre Sokozaki.
0: Donc pour battre le Moungano, la première position.
1: Exactement, automatiquement, parce que Moungano suit directement Sokozaki au niveau du classement provisoire. Ce n'est plus classement provisoire, mais classement définitif, parce qu'il est déjà validé par la Lina Foot. Mais au niveau du classement, Moungano suit directement l'AS Nyuki. Et donc, à ce niveau-là, s'il s'avérait que Sokozaki perd ses points et que Sokozaki se retrouve avec moins de points que Moungano, automatiquement, c'est Moungano qui va prendre ses points. Maintenant, personnellement, je n'arrive pas à comprendre. Est-ce que Étoile du Congo sera obligé de jouer encore deux autres matchs contre Moungano, ou bien il y aura d'autres compromis qui seront vraiment arrangés entre les deux formations? Parce que si on disait que c'est Moungano qui prend la place de Sokozaki, on ne peut pas automatiquement dire que on considère aussi que Étoile du Congo a bâti Moungano. Et donc, cela obligerait aux organisateurs d'organiser un autre barrage pour les deux équipes. Or, je sens que organiser un autre match contre Étoile du Congo, ça serait vraiment faire des trous pour cette équipe. Et donc, s'il faut qu'on essaie de comprendre tout cela bien, c'est que tout est parti du désordre qui a été manifesté par nos autorités. Quand il y a une décision qui a été sortie, validée, il y a une autre qui vient contredire. Et à ce niveau-là, Sokozaki, maintenant, est en train de vouloir laisser faire, attendre que ce que ces autorités, ces nouvelles autorités de la Lina Foot ont dit est vrai, parce qu'ils sont en train de laisser les joueurs qui sont acquisés des mauvais alignements, et on les laisse maintenant sur les bas des touches pour ces matchs. Et c'est ce qui vraiment est entré personnellement à des troubles ma quiétude. Je me dis, est-ce que Sokozaki n'est pas en train de s'acquiver d'une autre façon? Mais au-delà de ça, on sait qu'il y a ces problèmes de suspension arbitrale avec des cartons jaunes que ces joueurs ont écopés. Parce qu'il faut savoir que quand il s'agit des matchs en aller et retour, on sait que déjà ces cartons sont considérés aussi pour les matchs retour. Mais en restant dans les vifs de ces matchs, je me dis, ce n'est pas impossible pour Sokozaki maintenant de remonter les deux restables. Avec des gens légers que Sokozaki affiche, il suffit seulement de rester concentré et focus pour ces 45 dernières minutes. Et je crois qu'ils peuvent obtenir peut-être même la séance de tir au but. Et c'est cela. C'est là-bas où il faudra maintenant se départager. Mais tout reste possible, si il faut vraiment y croire.
0: Merci. Mais je crois que même le non-alignement alors des joueurs titulaires dans cette formation des Nyon Sportif Sorozaki peut aussi impacter sur le moral d'autres joueurs et sur leur DG. Vous savez, il y a surtout le football qui se joue dans une manière où la cohésion compte beaucoup plus. Par exemple, vous savez que sur le couloir gauche de cette formation, on peut retrouver même Diem Sissine, voire sur l'aile comme l'arrière droit, John, le jeune défenseur, si pas de Bukavu. Mais je crois que cet après-midi, l'entraîneur Louvou Diaspoir a jugé mieux de laisser ce joueur sur le banc de touche. Merci, vous êtes nombreux et nombreux, vous qui nous écoutez sur RTVH, la SAI 3.0 MHz à Ville de Butembo, et sur les www.rtvh.net à travers le monde. Nous sommes dans ce studio de la radio-télévision Victoire Horizon pour la retransmission du match qui oppose l'Union Sportive Sokozaki à l'Association Sportive Étoile du Congo de Bazouélé. Match comptant pour le barrage d'accession à la première division, bien sûr, porté par Illico. Ici dans ce studio pour vous faire vivre l'ambiance qui règne au stade Joseph Kabila Kabange de Kindu. 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
0: Voilà, c'est comme si le coup d'avoir de la deuxième période vient d'être donné à Kindu entre l'Union Sportive Sokozaki et l'Association Sportive Étoile du Congo de Bazouélé. Nous allons joindre nos confrères sur place depuis le stade Joseph Kabila de Kindu pour la deuxième période de cette rencontre.

La langue, deux équipes vient de reprendre la deuxième partie avec une bonne nouvelle pour Boutembo. Deux buts partout ici au stade. Et donc, il ne reste qu'un écart d'un but pour Sokozaki. Et là, la partie qui se poursuit, Sokozaki qui bénéficie d'une faute dans son camp. Et là, c'est Toba qui va devoir laisser les ballons à son gardien de but. Son gardien de but. Continuer dans ce match. Et là, le match qui se poursuit

0: Mais là, le match se poursuit avec un joueur au sol. Un joueur de l'épaule qui est au sol. Il est au sol, très en grand. Il est au sol. Et là, la partie est momentanément arrêtée. Du côté de Kindou. Et là, c'est Ipoal qui est directement dans les camps de Sokozaki Carrasco Kabamba. Qui concède une touche avec une deuxième touche encore concédée du côté de Sozaki. Et là, l'arbitre latéral qui signale qu'il y a deux joueurs de Sozaki et celui de Étoile qui sont disputés un tout petit peu. Et là, Chongo Patrick qui intervient pour essayer de réclamer du côté de Sokozaki et qui explique à l'arbitre ce qui s'est passé. Merci à Mané, à Dakino, à César Liabouta, Jean-Marie, ces gens-là qui soutiennent le Sokozaki et le sport à tout le monde. Tommy, cette équipe a repris la deuxième mi-temps avec une très grande détermination. Et on sent que les deux camps sont donc déterminés. Les agitations de l'autre côté. Et là, l'arbitre qui va devoir observer la situation et séparer les deux joueurs. Et là, la partie va les prendre avec cette touche. Et on dirait corner parce que les joueurs sont directement dans la surface des réparations. Coup de tête. Carrasco Kabamba, Carrasco qui a perdu ce ballon directement entre les mains de ses latérales gauches de Sokozaki. Attention, la défense de Sokozaki qui s'interpose, mais pas pour longtemps. Et là, ça continue. Ante, qui va devoir bénéficier à une faute, signale l'arbitre. Le gardien David de Sokozaki qui est désormais souple pour essayer de gagner du temps. Chongo Patrick, Chongo qui cherchait Hans. Hans qui n'a pas retrouvé cette passe. Heureusement, entre les jambes de Luanzo Paluku. Luanzo Paluku qui a pour son latéral gauche. Luanzo Paluku encore qui centre pour Ozil. L'arbitre, malheureusement, est-ce que Ozil était en jeu? Et là, ça exclut du Sokozaki. Il y a plusieurs supporters ici à Kindou. La communauté des ressortissants du Nord Kivu qui est en train d'encourager le joueur de l'US Sokozaki à aller de l'avant et de redorer l'image. Amis auditeurs, sachez que l'arbitre qui n'a pas sifflé alors qu'il y a un joueur au sol du côté Sokozaki, là c'est Étoile. Quelle action! Et là c'est Sokozaki qui continue. Hein. Quelle intervention du gardien David du côté Sokozaki qui sort de la mise. Waouh! Waouh! Quelle intervention derrière de ces gardiens de but. De Sokozaki qui a pourtant pris la place de Mamadou Sakho. Mamadou Sakho qui a été remplacé, il est pourtant le dernier titulaire dans cette équipe. Les auditeurs, pendant que la partie est arrêtée, je vais devoir vous rappeler que, en tout cas, Aujourd'hui, les joueurs de l'USO-Kozaki rendent hommage aux victimes des massacres des Bénis au Nord Kivu. Ils portaient tous des banderoles noires sur leurs bras. D'ailleurs, une minute de silence a été observée avant le coup d'avoir de cette rencontre. Un signe de compassion aux familles des victimes de derniers massacres qui ont été perpétrés par les EDF à Beni la nuit du week-end dernier, du samedi au dimanche. Un geste qui a été salué par plus d'une personne ici à Kindu, au Maniema. Merci donc à tous ceux-là qui nous suivent. Gêne-moi, Bénédiction Kamboula, Martin Lecou, et donc toute la rédaction de la RTVH, ou papa celle de la RTMC à Boutébou, Kaleb Zalamouani, les doyens, Rémi Mugeni, les Kawaki, Laetitia Savali, Eric Anguitier, tous les autres. 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Winston Mandalisa, à Auguste Vivouya, qui nous suivent à Boutemboué ailleurs, à territoire de l'Ouguero, à RTVH Tommy, qui balaye la ville de Boutemboué non seulement, mais aussi les territoires de l'Ouguero et celui de Béni, une partie. Et donc là, on est écouté dans une majeure partie de la province du Nord Kivu.
1: Oui, en tout cas, Jackson, vous avez une maîtrise de Boutemboué. Il n'y a pas faute sur cet attaquant de Sokozaki. En tout cas, le match s'est très bien emballé avec cette égalisation, malgré que Toile continue à mener au marquoir, hein, dans les cumulés, les scores est à leur avantage. La balle est sur le flanc gauche, avec le numéro 4 d'Étoile. Il remet sur son coéquipier défenseur, qui bénéficie d'une touche. Il bénéficie d'une touche. La touche est vite jouée. La défense d'Étoile dégage les dangers. Il y a un contrôle de la main de la part du joueur de Sokozaki. Dans des temps pareils, il ne faut pas prendre encore un autre but. Aussitôt marqué, aussitôt alourdir les scores qui vous donnent déjà l'envie de vivre encore dans la partie de ces matchs. Et espérer les pénalties avec un seul petit but qui est encore en retard. Cette balle arrêtée qui sera tirée par le numéro 4 d'Étoile pour chercher la partie opposée. Il ne trouve pas son latéral gauche. La balle est renvoyée en touche au bénéfice d'Étoile. La rentrée des touches sera vite jouée par le latéral gauche. L'interposition de la défense, Sokozaki n'arrive pas à quitter dans son camp et traverser la ligne médiane. Bon mouvement du défenseur Sokozaki. Il envoie la balle vers l'avant, la tête de la défense d'Étoile pour écarter les dangers. Et voilà, c'est ce qui est fait. La balle est sortie en touche. Dans ces transitions, Sokozaki doit impérativement mettre la balle au sol et trouver des espaces, créer des mouvements. La défense joue à la rémoise pour le gardien d'Étoile qui dégage dans les rangs centrales la tête de Sokozaki. La balle est bien amortie par la poitrine. Attention avec cette faute lourde qui mérite un carton. Faut pas éclater la cheville, hein. Ça c'est le numéro 24 de Sokozaki, ce tacle glissé de l'arrière. Visiblement, ce joueur d'étoile est blessé. Est-ce qu'il va reprendre? Oui, il s'est relevé. Lui, c'est le numéro 9. La touche, la faute, hein. Je m'excuse, la faute. Nous jouons déjà la 60e minute. 30 minutes nous séparent. La défense de Sokozaki pour dégager des dangers. Et voilà, l'arbitre estime qu'il avait poussé Todo. Et Sokozaki bénéficie de faute en faute. Malheureusement, ce n'est pas dans les camps adverses, c'est dans son propre camp. Donc, ils sont obligés de jouer très haut. L'arbitre exige au gardien de remettre la balle au lieu où la faute a été commise. Ça se joue rapidement. Le capitaine de Sokozaki va se lever pour trouver le numéro 24, le latéral gauche. Passe en profondeur. Ah oui, il n'a pas suivi l'appel de son attaquant. La remise vite jouée. La faute, la touche encore rapidement jouée au point de pénalty, directement dans la poitrine du gardien d'étoile qui continue à faire un bon match jusque-là. Mais lui aussi venait d'encaisser coup sur coup sur l'incursion de Sokozaki. Nous sommes dans les camps de Sokozaki, la tête de la défense dans la partie centrale. Étoile contrôle avec son latéral droit. Il ne répond pas à cette balle. Attention avec la faute de ce latéral gauche de Sokozaki. Ça doit payer cash à l'entrée de la surface. Il n'y a pas faute. Le numéro 9 va centrer au second poteau. Heureusement, le gardien est sorti. La balle est dans les camps d'étoiles. Avec ses milliers récupérateurs. Pour son numéro 19. La balle est récupérée par Sokozaki en attaque. Vite joué. Ah oui, la défense s'interpose. Il y a l'envie, on sent déjà l'envie. On sent au moins ses courage. Il peut aider Sokozaki à gagner. Ça, c'est un changement d'action. C'est le numéro 19 qui venait de faire son entrée et le numéro 17 qui.
2: Et voilà, donc c'est Henri qui va devoir faire son entrée. C'est un attaquant qui va de pointe, mais aussi qui peut évoluer sur le côté droit à un moment. Mais c'est un attaquant de pointe, de formation. Qu'est-ce qu'il va faire dans ces matchs? On va devoir attendre. Lui, Sokozaki, qui a la charge de défendre toute une province du Nord Kivu, qui attend beaucoup, en tout cas, de lui. De cette équipe, de ce club. Et là, c'est Henri avec son premier ballon. Il a trop poussé ses ballons et il est directement sorti et sur le 5m50. Quand on sait que cette équipe a bénéficié également d'un soutien logistique du gouverneur du Nord Kivu, le général-major Sonokakou Levaris. Nous l'avons d'ailleurs noté dans la communication de B. Sokozaki. Les joueurs ont donc cette charge de défendre cet honneur. Il y a aussi la présidente de cette équipe qui est une dame, Ghislaine Van Velkenge, qui est très courageuse pour soutenir les équipes, avec à ses côtés tout son staff, Jean-Marie Kike Nenel, César Liabouta et tous les autres. Mais également des entreprises comme Union Group qui soutient d'ailleurs la retransmission de cette rencontre, Tommy. Et donc là, on va devoir vivre cette action. L'arbitre estime qu'il n'y a pas hors-jeu. Heureusement pour Sokozaki, ça passe à côté. C'était en tout cas face à face avec le gardien David. J'ai comme l'impression que le gardien David, depuis qu'il est entré, il est en tout cas en train de nous montrer une prestation sans faute. Il est en tout cas au point aujourd'hui, très efficace dans ses buts. Il a tout simplement interposé sa présence physique face à cet attaquant qui a perdu la lucidité. Luanzo, ça passe qui n'est pas à droite. Et c'est rapidement perdu encore dans les cas de Sokodaki. Qu'est-ce que ça va donner? Une passe. Et là, c'est Kavaka Rama qui va renvoyer ces jeunes milieux de terrain qui a évolué notamment dans plusieurs clubs. Il a évolué chez Kapako de Beni, Étoile de Beni, avant de rejoindre lui et Sokodaki dans cette Ligue nationale de football, deuxième division, organisée par la Lina Foot. Kavaka Ramazani, qui a également son grand frère chez Kapako, Yacine Kavaka, avec des origines ougandaises. Cette famille a vraiment produit des talentueux joueurs. Et là, c'est Sokozaki qui est en train de réclamer et déplorer le fait que le joueur des Étoiles des Gouta commence à s'allonger sur le sol. Pour Étoile des Gouta, ce sont des blessures, malheureusement. Malheureusement, pour Sokozaki, on pense que c'est jouer la montre. Et comme là, c'est deux buts partout, c'est à l'avantage de Étoile des Gouta. Et là, c'est Chango Patrick qui essayait de rappeler à l'arbitre que le temps est en train d'écouler comme de l'eau qui coule à Mutembo, le Kimemi, la rivière Kimemi qui coule du sud vers le nord de la ville de Mutembo au nord Kivu. Et là, cette faute qui sera exécutée du côté de Sokozaki, dans les camps de Sokozaki, Henri, qui va devoir récupérer dans cette bataille à course. Et il réclame une touche, mais rien, estime l'arbitre. Et là, quel tacle. Une tacle qui est sanctionné malheureusement pour Sokozaki, accompagné des cartons jaunes. Et là, c'est le défenseur central qui vient demander à ses coéquipiers de ne pas discuter avec l'arbitre quand il a pris sa décision. Il est le seul maître du terrain, estime ce défenseur central, visiblement doyen parmi les autres. C'est un coup franc qui ira du côté gauche, vers le flanc droit. Qu'est-ce que ça va donner? On va attendre. Et là, c'est Anne, c'est seul, qui est resté au mur. Tout le monde est allé s'interposer. Directement, il récupère, heureusement pour Sokozaki. Hans qui renvoie directement à l'attaque. Touche en faveur de la formation de l'US Sokozaki dans les camps. Étoile des Gouta, Tommy, on sent qu'il y a un peu de la timidité au stade, il n'y a plus de la rage dans le stade.
3: Oui, en tout cas, le temps est en train de nous amener petit à petit vers la fin de ces matchs avec ce ballon qui est passé. Mauvaise réception du défenseur latéral gauche de Sokozaki, Matumona Ngeka, qui n'a pas bien amorti la balle. La touche d'Étoile vite jouée, la balle est récupérée par le numéro 14, Mumbere, qui voulait chercher en attaque le capitaine Patrick Chongo. Attention avec cette balle directement dans les gants du gardien de Sokozaki. Sokozaki avec le numéro 15. L'appel de tous les capitaines. Non. Le gardien d'Étoile va prendre un peu de temps. Grignoter des secondes. Qui laisse enfiler 2 minutes. Et voilà qui dégage vers l'avant. la tête et les dégagements du capitaine. Il n'y a pas excès d'engagement pour Étoile. Attention avec cet appel de dédoublement. C'est le numéro 8 qui cherche en profondeur. Le numéro 9 qui bénéficie d'une faute, c'est un coup franc qui sera placé à 10 mètres à peu près de l'entrée de la surface. Les tacles compacts. Attention, ça sera un carton. Il ne faut pas discuter avec l'arbitre. Et oui, c'est logique. Lui, c'est le numéro 9, Kabamba Mbui, qui écope d'un carton bête. Hein. Il est allé réclamer poliment à l'arbitre assistant numéro 1. Je disais que le capitaine Patrick Chongoui, lui c'est le défenseur. C'est lui le capitaine qui demande à l'arbitre de revenir et faire jouer la partie. Malheureusement, il y a le numéro 9 d'Étoile, Lopandi Saheli, qui joue au sol et qui s'est relevé. Et ça sera total, au total, ce géant milieu récupérateur d'Étoile qui va s'en charger pour exécuter ses coups francs.

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1: Excusez-nous pour cette petite minute qui a été en tout cas loupée. La connexion ici à Kindou fait également des faux comme à côté parfois. En tout cas, il faut être clair. Cacher ça aux auditeurs et des joueurs d'étoiles pour essayer de disputer sur l'air des jeux. Un qui demande à son coéquipier de faire vite pour ne pas écoper d'un carton. Et il a raison. Celui qui sort lentement vient d'écoper d'un carton jaune. Un carton que Tommy a appelé des bêtes tout à l'heure. Et là, ça ne sera pas bon. Tout le monde est surchauffé sur le terrain. Des discussions à tout moment. Les entraîneurs qui s'agitent. Et comme se dirige vers la fin de cette rencontre, en tout cas, tout le monde veut tirer la couverture dans son camp.

0: Et ça continue. Et là, malheureusement, ça a été envoyé par l'État de Bouta. Sokolaki, sur le côté droit, une faute encore pour Sokolaki. Qu'est-ce que ça va donner là? C'est le latéral droit. Aujourd'hui, qui a été transformé à latéral droit, alors que le match passé, il a joué sur le flanc gauche. C'était lui le latéral gauche. Et celui qui est latéral gauche aujourd'hui était sur le banc parce qu'il y a John qui a été mis sur la touche. Il n'a pas été aligné aujourd'hui. Il a été écarté. Nous l'avons appris que c'est sa situation administrative qui pose problème. Et c'est le cas de Dieu merci Lautaro, Mampio et un autre titulaire. Qu'est-ce que ça donne? Et là, c'est le gardien de but qui n'a pas capté ses ballons. Il y a eu un contact entre l'attaquant et le gardien de but. Lui reste directement sur le sol en train de se tordre de douleur. Il est blessé, oui ou non. En tout cas, on ne sait pas parce que l'arbitre vient d'appeler l'équipe de secours. L'équipe médicale de secours d'examiner le gardien de l'étoile de Bouta qui mène sur l'ensemble de deux matchs, 3-2 jusqu'à présent sur terrain. Est-ce que ça sera le score jusqu'au bout de cette rencontre? On ne sait pas encore. À football, tout peut arriver à tout moment. Et là, c'est Étoile qui mène au score sur l'ensemble de deux matchs. Sokolaki de Boutembo qui va devoir espérer un miracle. Et espérer également une suite administrative à sa dénonciation. Mais là, il faut travailler d'abord sur le terrain. Et là, la partie est momentanément arrêtée. On observe Luanzo Paluku, Harry, qui bouge pour essayer d'éviter la timidité sur le terrain, pour rester frais, afin de donner le meilleur d'eux-mêmes jusqu'au bout de cette rencontre. Qui est jusque-là à l'avantage de Étoile de Bouta. 2-2 après un but par 1-0 lors de la manche aller vendredi dernier. Là, Sokolaki va donner les tout pour tout pour espérer revenir de Kindu avec quelque chose à poche. Est-ce que ça sera tout? On ne sait pas. Mais depuis que Ghislaine Van Velkenge et sa suite ont pris cette équipe, on sent un bon recrutement, un recrutement qui a séduit même quelques sportifs ici à Kindu. Mon oreille était grandement ouverte lors de la manche aller. Je sentais des discussions dans la tribune. Des amoureux du ballon à Kindu qui pointaient déjà certains attaquants, certains joueurs, certains athlètes en train de les apprécier positivement et apprécier la prestation de Luis Sokolaki. Aujourd'hui, cette prestation a eu des soucis parce qu'il y a 3 titulaires qui sont restés sans même enfiler la vareuse. La situation administrative est à la base de cette situation. Le match va reprendre avec le gardien de but qui vient de se relever et qui attend le signal de l'arbitre central qui est allé discuter avec son arbitre protocolaire. Qu'est-ce qu'ils se sont dit? Certainement des consignes de prestation. Et là, la partie a repris avec ses coups de tête. Et on joue déjà la 79e minute de jeu. Et donc 11 minutes seulement nous séparent de la fin de cette rencontre. Le temps réglementaire, bien sûr, avec un temps additionnel qui sera établi selon l'arbitre. Et bien sûr, c'est l'arbitre qui a le vrai chrono. Mais depuis qu'on a repris, en tout cas, la deuxième partie de ce second mi-temps, de cette seconde mi-temps, pardon, on sent qu'il y a de plus en plus de joueurs au sol. Est-ce qu'ils sont à tout moment blessés? Ils jouent la montre ou c'est quoi? On ne sait pas. Et là, Sokozaki n'apprécie pas du tout. Parce qu'on sent qu'il y a plusieurs joueurs de Sokozaki qui sont autour de ces joueurs des étoiles. Ils tombent l'un après l'autre sur cette pelouse naturelle, bien aménagée du côté de Kinou, en tout cas par la ville de Lubumbashi. Kinou fait partie des villes de l'Est de la RDC qui ont des bons stades, très belles pelouses, naturelles d'ailleurs. Lutembo qui rêve également d'avoir un stade moderne. Ça n'a pas encore arrivé. En tout cas, tout est notable. Dans cette situation, Lutembo qui n'a pas de stade. On sent une prestation au match aller, surtout de Luis Sokozaki. En dépit d'avoir joué au stade Van Vel, qui n'est pas moderne, mais qui a été le seul stade homologué au Nord Kivu après l'occupation de la ville de Goma. Le match toujours arrêté momentanément ici au stade de JKK. Des discussions qu'on observe dans la tribune centrale et latérale des ressortissants du Nord Kivu. Et ceux de l'ex-province orientale, ils sont en pleine discussion, les uns en train de prouver aux autres qu'ils sont supérieurs dans les jeux. C'est ça aussi à la beauté du football. Tommy, ces milieux du terrain géant sont visiblement blessés. Il semble avoir été blessé. Peut-être qu'il a de l'hémorragie. Vous avez d'ailleurs cité son nom tout à l'heure. Le dossard 4. Il est vraiment la gabarit pour ces milieux défensifs de l'AS Étoile de Bouta.
1: Oui, en tout cas, on le voit en train de saigner. Il est blessé. Lui, c'est Ototala. C'est géant milieu récupérateur étoile qui refuse d'ailleurs qu'il soit remplacé. Vous avez vu par les gestes, il a soulevé la main et a dit à son coach de ne pas les remplacer. Voyons voir si réellement il va poursuivre la partie. Au moment où un changement se prépare, c'est Kabanze Rufi Étoile qui va faire son entrée. Mais la partie a repris dans le rond central avec ses dégagements du gardien vers l'avant. Attention, et voilà, le gardien s'interpose pour laisser Sokozaki à la course, à la montre. La faute, oui, c'est une faute. C'est une faute, il est arrivé tardivement cet avantage de balle et touche sa cheville numéro 10. Epika Maurice, il n'y a pas de carton jaune pour ces crampons soulevés de la part de ces joueurs de Sokozaki. On croise les doigts jusque là. Il y a les fanatiques qui attendent ce but libérateur, ce but qui va envoyer ces deux formations devant un seul but pour les tirs au but. Il y a Caban Zerofi du côté d'Étoile qui va faire son entrée et logiquement Ototala est sorti. Peut-être un remplacement poste par poste. Et Kofo Jeff monte à la place de Ototala et directement Epika Maurice, c'est voilà, il s'étend toujours.

douleur sur sa cheville. Ah oui, ça ne va pas, ça ne va pas pour lui. Il a été touché, oui, on le voit. Difficile à marcher. Faut pas écoper des cartons, hein. Faut pas prendre des cartons. L'arbitre autorise que le match puisse se poursuivre. Étoile. La tête de Sokozaki. Sokozaki va ressortir et repartir directement à l'attaque avec cette faute qu'il bénéficie. Le numéro 23. Ngala Mouloumé. Le capitaine va envoyer ses attaquants vers la surface. Malheureusement, la balle n'a pas franchi. Sokozaki sur le flanc droit. Étoile récupère la balle avec le nouvel entrant, le numéro 15, avec son pied gauche et dans la balle. Ça se joue en ligne 2. Sokozaki récupère la balle avec le numéro 23 face à trois joueurs d'étoiles. Il n'est pas passé, il est contré, mais la balle est toujours au Sokozaki avec le numéro 14 sur l'aile gauche. Il va chercher, il trouve le latéral gauche qui bénéficie d'une touche. Non, la balle n'a pas franchi la ligne. Le capitaine Patrick reprend la balle. Il bénéficie de la faute, une faute logique, oui, mais évitable, commise par le numéro 9 d'Étoile, Lopandissa. La touche pour Étoile. La touche au profit d'Étoile. On sent que le rythme a baissé avec ces minutes qui se stoppent de part et d'autre à travers des remplacements et des petites blessures. La tête du numéro 23 est Sokozaki. Ngala Mouloumé. Non, c'est le numéro 24, le latéral Matumona Ngeka. Le gardien Toumba. Il dégage. Retrouvez le numéro 19. Otouli qui perd la balle et qui laisse la balle filer à son coéquipier dans les rangs centrales et qui lui aussi a perdu la balle, qui est devenu à nouveau vers le numéro 5. La Drode Baudra qui cherche la tête d'un attaquant. Attention à l'entrée de la surface. Mauvaise passe, hein, du numéro 15 de Sokozaki. Il ne faut pas perdre. Passe en ces moments, surtout aux alentours de la surface. C'est là où on sent du génie, on sent des surprises. Sokozaki, il met la balle à terre, l'appel en profondeur, il n'y a pas Auger. Ah oui, position litigieuse pour les latérales droits de Sokozaki. Les gardiens de but d'Étoile, Moulenda Arthur, pour jouer cette balle vers l'avant. Chers amis de Boutembo, nous attendons qu'on voie au moins les temps à ajouter. Il n'y a pas Auger. Attention avec Sokozaki. L'arbitre laisse jouer l'avantage au profit d'Étoile. Jackson, 90e minute, pas d'égalisation. Sokozaki est en train de s'écrouler petit à petit au stade Joseph.

0: trouvé, le numéro 9 n'a pas trouvé son coéquipier. Ah oui, le Pandé Saïli avait la possibilité de garder la balle. Sokozaki, qui joue ses dernières minutes de survie. Attention avec Sokozaki à l'entrée de la surface. Attention, le gardien est sorti pour renvoyer les dangers. C'est pas fini. Étoile qui se bat pour concrétiser sa mission. Ah oui, la touche pour Sokozaki. Rapidement joué en attaque. Les centres du numéro 23. Corner, la dernière opération, l'acte primordial du match. Sans lui, on pourra voir des larmes, on pourra sentir la cadence de l'élimination. Jackson, ce corner, peut-elle nous donner quelque chose? Peut-elle changer la donne? Peut-elle faire de Sokozaki une équipe unique? Est parti avec ses corners, les gardiens sortis, et la parade, il a lâché la balle, attention, et la faute déjà signalée. Quelle action, quelle parade du gardien d'étoile, qui désormais avec cette action est là, va renvoyer son équipe en Ligue 1, 4 minutes à jouer, 4 poussières de minutes à jouer, à tenir pour étoile, et à chercher l'égalisation pour Sokozaki. La RTVH qui vous fait vivre cette rencontre en direct et en intégralité depuis Kindu. Chers amis sportifs de Butembo, mains sur la poitrine, les cœurs en train de battre au rythme d'une déception. Le match n'est pas encore fini, il n'y a pas de minute appropriée pour marquer un but dans le football. Tout est possible. Tout est possible jusque-là pour Sokozaki. Mais on tiendra à féliciter. On tiendra à féliciter cette équipe de Sokozaki pour tout ce qu'elle a fait, elle a franchi en tout cas. L'étape qu'il fallait afin de jouer ces matchs de barrage pour la montée à Ligue 1. Ça se joue dans la zone Est, ça va se jouer dans différentes autres zones. C'est pas seulement la zone Est. Cette fois-ci, c'est pour la première fois qu'il y aura des montées et d'autres équipes qui seront en tout cas orientées vers la Ligue 2. On se souviendra que Sokozaki est étoile d'équipe de Bouta, étoile du Congo de Bouta, ont joué leur barrage à Kindu dans un stade mythique, un grand stade à capacité d'accueil de plus de 27 000 personnes. Mais là, ce soir, il n'y a pas du monde au stade. Il n'y a qu'à la tribune. Surtout qu'il a fait chaud aujourd'hui, il n'y a que la tribune qui a accueilli une centaine. Jackson, dites-nous, Sokozaki de Butembo a tout fait pour arriver à Kindu. On félicite en tout cas les responsables de cette équipe, on félicite ce niveau de management. En attendant les coups de sifflet final de la vie.
1: Oui, ça ne sera pas un fiasco total pour cette équipe de l'US Sokozaki, qui vient d'ailleurs d'éliminer à phase de groupe de la Ligue 2 plusieurs autres calibres de la Ligue 2 et surtout du football à l'Est de la RDC. Je cite Mongano, Irunga, Kabacha, Yuki et Kapako et tous les habitués du football à l'est de la RDC, au Nord Kivu en particulier. Et là, c'est terminé. Deux buts.
0: En tout cas, c'est terminé à Kindu, chers amis, c'est terminé. Étoile de Bouta, Étoile du Congo, s'est qualifié pour la phase de la Ligue 1. Merci à la RDC.

0: Merci à tous les amis qui nous ont suivis à partir de Butembo. Tony Kassongo vous dit merci de la confiance placée pour vous faire vivre ce match en direct et en intégralité. Ensuite, pour ce Kozaki, pour l'autre phase des compétitions. Chers amis, à vous l'antenne.
1: Merci beaucoup, cher frère Kassongo. Merci beaucoup à vous, Amis Jackson, depuis Kindu, chef-lieu de la province d'Imaniema. Fidèle auditeur, auditrice de la radio-télévision Victoire Horizon, c'est la fin à Kindu entre l'Union sportive Sokozaki et l'association sportive Étoile du Congo de Bazuele. Score final de deux buts partout. Donc, signalons que l'équipe de Bazuele se qualifie en Ligue 1 provisoirement en attendant donc l'homologation officielle de l'organisateur. Comme l'heure dans les studios ou l'heure c'est l'heure à la radio, nous allons devoir vous quitter pour suivre d'autres actualités sportives lors de nos éditions vespérales sur les antennes de la radio-télévision Victoire Horizon.

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0: exactement 18h.
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6: Notre peur la plus profonde n'est pas d'être inapte. Elle est que nous puissions être dotés d'un pouvoir sans commune mesure. On n'apporte rien au monde en se dévalorisant. Il n'est pas éclairé de se faire plus petit que l'on est, simplement pour rassurer les autres autour de nous. Si nous nous libérons de notre propre peur, notre présence seule pourra aussi libérer les autres.

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1: Nikes Kibelbel Oka prévient contre une longue guerre face à l'ADF, dont, dit-il, la solution reste l'implication de la population locale à plus de 80%.
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1: Le 1er juin, c'est aujourd'hui, les parents du monde entier sont à l'honneur pour leur engagement et leur rôle fondamental dans l'éducation et le développement des enfants sur la planète. Journée internationale déclarée par l'Organisation des Nations Unies.
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1: Et ce titre, aux côtés de plusieurs autres, vous seront développés tout au long de ce quart d'heure d'info. Madame, monsieur, merci d'être au rendez-vous. Bienvenue.
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1: Avec Gracia Casereca à la mise en onde. Nous disions donc au sommaire de ce journal, nouvelle attaque rebelle, ou mieux, nouvelle attaque terroriste ADF Angadi. Le week-end dernier, la société civile d'Oïcha tape du poing sur la table. Elle dénonce vigoureusement ce qu'elle qualifie de la passivité de l'armée et une politique de deux poids deux mesures de la part du gouvernement central. Comparativement à la guerre du M23, la société civile noyau du chef-lieu du territoire de Béni appelle la population à la vigilance accrue et de maintenir l'alerte chaque fois qu'elle constate un mouvement suspect. Darius Siaïra, premier rapporteur de cette structure, déplore aussi l'inefficacité, dit-il, de l'état des sièges, notamment face aux enjeux sécuritaires.
9: La situation de l'ADF préoccupe moins le gouvernement central. Pourquoi ? Parce qu'il s'agit de tracts, par exemple des M23, on voit vraiment tout un arsenal militaire avec des drones être mobilisés pour, n'est-ce pas, traquer les M23. Mais quand il s'agit des ADF, on voit vraiment une insouciance du côté des autorités politico-administratives, surtout le gouvernement central. Comment, avec seulement trois territoires que le gouvernement provincial est en train de gérer, incapable de les sécuriser, couplé avec les deux villes, c'est inacceptable. On sent qu'il y a de la légèreté. Et d'ailleurs, la preuve éloquente est que l'ennemi est allé même opérer dans les périphéries de la résidence du gouverneur de la province. C'est inadmissible. C'est la raison pour laquelle nous voulons demander à la population d'être toujours très vigilante par rapport à la menace qui pèse. Tous les alentours, en fait, autour de la commune d'Oïcha, dans le territoire de Béni, nous devrions vraiment être très vigilants de ne pas aller dans la profondeur parce qu'il n'y a pas vraiment une garantie de sécurité dans ce sens-là. Donc nous voulons rappeler les autorités militaires à la conscience, au gouvernement central, de bien vouloir se pencher sur cette question ici qui continue à endeuiller la population depuis des décennies.
1: Et une autre réaction face aux nouvelles actions terroristes à Béni. La nouvelle société civile du groupement des Bassongoa parle d'attaques inadmissibles au regard de la proximité de la zone attaquée avec les bureaux des institutions provinciales. Le coordonnateur de cette structure estime que ces attaques étaient évitables, pourtant soulignant la forte présence des militaires non loin d'Ngadi. Denis Kalenga alerte sur les risques de voir les ADF reprendre la direction du secteur de Rwenzori. Il appelle ainsi la population à la vigilance. Écoutez-le au micro de Horace Ivoa, notre permanent à Kassindi.
10: L'ADF est en train de vouloir récupérer ses anciens bastions. Ce sont des alertes de foi que la société civile émane aux autorités de l'armée, mais on n'arrive même pas à comprendre ce qui se passe dans leur camp, parce qu'au camp suivi, on a un jour été fait sur terrain. Et voilà la conséquence, on commence à signer des incursions où juste à un quartier, à proximité du quartier Ngadi. Est-ce que réellement le secteur Rwenzori sera à mesure de barrer la route à ces rebelles, là où la ville de Béni jurait par des eaux gradées n'a pas à mesure de freiner la route pour ces rebelles. Vraiment, il nous est très important de rester vigilantes, que la population ces derniers temps se prend en charge. Le fait de se prendre en charge, ce n'est pas veut dire qu'il faut que l'on se rende de justice, mais qu'on ouvre quand même nos yeux et faire de sorte que aucun ou aucune incursion ne soit encore dans la prochaine ou dans les prochains jours enregistrée dans nos quartiers, dans nos avenues, dans nos secteurs et dans nos groupements. Ça pourra des fois nous arranger. Parce qu'avec cet état de siège qu'on ne sait pas même son rôle, on ne sait même pas sa mission.
1: Pendant ce temps, les agriculteurs du champ des champs des Toya n'ont pas vaqué à leurs occupations jeudi lundi. 1er juin, des sources dans ce coin du groupement Bolema, dans le territoire de Béni, renseignent qu'une alerte sur une prétendue

0: La présence des combattants ADF a été répandue dans la zone. Une alerte révélée quelques minutes plus tard, révélée fausse alors quelques minutes plus tard, car il s'agirait plutôt d'une colonne des militaires des FARDC en patrouille diurne. La rumeur s'est propagée autour de cette confusion, contraignant ceux qui se rendaient dans leur champ de rebrousser chemin, tout en saluant l'intervention de services de sécurité sur les lieux afin de couper court à ces rumeurs. Mambo Kawaya, cadre de la protection civile en secteur de Rwenzori, invite les habitants de la localité des Toya à se servir utilement des réseaux sociaux dans la gestion des alertes sécuritaires. Écoutons-le.
1: Oui, côté
2: Dans une contrée dénommée Toya, il y a eu des rumeurs autour d'un mouvement suspect, mais nous remercions les services de sécurité qui se sont impliqués pour la vérification de ces rumeurs. Il s'agissait plutôt des éléments des forces armées de la République démocratique du Congo FARDC en patrouille. Également, nous remercions les populations qui se sont impliquées dans des alertes et auprès des autorités compétentes. Le moment que nous traversons, nous devons rester très vigilants. Nous appelons et les populations et les autorités à la vigilance intense autour de la menace de l'ennemi. Ce n'est pas un moment de distraction donc. Les manipulateurs des réseaux sociaux doivent publier des alertes dans le bon sens, pas des alertes qui seraient en complicité avec l'ennemi. Et pour les jeunes du secteur Rwenzori, en particulier ceux de Nzenga et ses environs, quand vous arrêtez un suspect, ce n'est pas le moment de le brûler ou de le tuer, car toutes les traces seront maintenant perdues ou des informations autour de cette personne. Et nous risquons donc de nous entretuer si nous prenons des priorités, cette mesure.
0: La résurgence des ADF, justement, dans les périphéries de Béni ne doit pas être prise comme une surprise, moins encore un échec des opérations militaires. Le territoire de Béni reste le quartier général de ce groupe terroriste et penser qu'ils ont été chassés de la région autour de Rwenzori, c'est commettre une erreur stratégique. C'est de l'analyse, en tout cas, de Nikeski Belbel-Oka, chercheur et spécialiste des questions sécuritaires dans la région des Grands Lacs. Pour le journaliste, la guerre contre ces terroristes sera longue et ne peut réussir que si la population locale s'implique à 80% dans cette guerre et que les fonds soient adaptés. Nikeski Belbel-Oka s'est confié à Roger Mouliata.
3: Le Béni, c'est le bastion. Béni, c'est le quartier général avec Madina. Même si on les a dispersés, ils ont créé, ils ont vécu à Béni. Ils connaissent Béni, notamment Béni territoire. Les Rwenzori, ils les maîtrisent très, très bien. Donc, croire qu'ils sont allés à Mambasa en oubliant Béni ou bien en allant tous à Béni, c'est une grosse erreur et c'est une surprise stratégique qu'on ne doit pas permettre. Donc, ils sont à Béni, ils sont dans les Mambasa et ils opèrent en petit groupe. Donc, croire qu'ils n'étaient plus à Béni, c'est une grosse erreur. Béni, c'est l'entrée, c'est la frontière avec l'Ouganda. Et parmi les recrues, il y a celles qui viennent de l'Ouganda, qui viennent de la Tanzanie, qui viennent du Kenya, qui passent par l'Ouganda pour entrer dans les Rwenzori. Et donc, on ne peut pas croire qu'ils ne sont plus à Béni. Béni, c'est le quartier général. Les Rwenzori, c'est le quartier général des ADF. Pour les neutraliser, et d'abord, il faut évaluer le front, réadapter le front à leur stratégie, c'est-à-dire opérer en petits groupes. Et il faut nécessairement la contribution de la population pour renforcer les renseignements militaires. Il faut responsabiliser les FARDC. Ce n'est pas la guerre de l'Ouganda, c'est la guerre des FARDC. Et donc, il faut responsabiliser les FARDC.
0: Et face à la persistance des massacres des civils dans l'est de la République démocratique du Congo, Julien Paluku propose une piste de solution en 5 piliers. C'est notamment l'adaptation de la stratégie militaire et les bris de chaîne des financements du mouvement pour mettre fin à l'activisme terroriste des ADF. Il s'est exprimé dans une nouvelle tribune intitulée « Comprendre les ADF ». En bref, origine et évolution. Tribune rendue publique hier dimanche. Et justement, dans cette tribune, l'ancien gouverneur de la province du Nord Kivu situe la vague intense et systématique des massacres des civils dans la région de Béni en octobre 2014. Il souligne que plusieurs opérations militaires contre ce mouvement terroriste, notamment sous le commandement des généraux Mbuyi en 2005 et Bauma avant les opérations conjointes FARDC-UPDF à l'origine des ADF, il évoque une confusion de mouvements d'opposition frustrés par le régime du président ougandais Yoweri Museveni à partir de 1986. 9 ans plus tard, soit en 1995, les dissidents musulmans de l'Ouganda Muslim Freedom s'allie donc au groupe National Army for the Liberation of Uganda, NALU, donnant naissance à ADF NALU. Julien Paluku, pardon, poursuit que face à la supériorité militaire de l'armée ougandaise, les ADF ont été chassés de leurs bases initiales, traversant ainsi la frontière congolaise entre 1995 et 1996. Le groupe s'est installé dans les montagnes de Rwenzori sous la tolérance du président Mobutu, Sese Seko Kukungbendu Azabanga, qui tentait de déstabiliser le régime de Museveni, souligne-t-il. En ce qui concerne les motivations des tueries actives, l'expert en management des conflits armés dans la région des Grands Lacs parle d'armes de dissuasion militaire tendant à forcer l'armée congolaise à interrompre plutôt ses opérations et punir la population suspectée de collaborer avec les FRDC. À celle-ci s'ajoute l'exploitation des ressources telles que l'or, bois, d'œuvre, cacao et l'intégration des ADF au sein de l'État islamique en mettant en scène leur cruauté, enfin, de continuer à recevoir des financements extérieurs et d'attirer des recrues venant de l'Ouganda, Tanzanie, Kenya, Rwanda pour éradiquer ce phénomène. Julien Paluku Kaongia préconise l'adaptation de la stratégie militaire à la guerre asymétrique, la coupure de la chaîne des financements et d'approvisionnement, mais aussi le nettoyage de la chaîne des commandements et la lutte contre les complicités. Il insiste également sur les perspectives du désarmement, des mobilisations pour les combattants congolais et le rétablissement de la justice pour les victimes. 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À Butembo d'où nous émettons, il est 18h43. Célébration de la Journée internationale des parents, ce lundi 1er juin. L'insécurité à l'est de la République démocratique du Congo a fait que plusieurs parents tombent dans l'irresponsabilité suite aux conditions socio-économiques devenues difficiles. Ils ne savent plus répondre aux besoins fondamentaux de leurs enfants, dont leur scolarité. C'est ce que pense Norbert Mwindo Safari, coordonnateur de l'Association des sages solidaires du 3e âge, ASSTA en sigle. Par ailleurs, il en profite plutôt pour appeler les enfants à prendre soin de leurs parents devenus vieux et non attendre leur mort pour les honorer. Nous en parlons avec vous, Puissance Mukarnia.
1: Plusieurs parents ont perdu la dignité devant leurs enfants suite aux conditions socio-économiques qui ne leur permettent plus de répondre à leurs devoirs. La guerre persistante à l'est de la RDC est une cause principale de cette situation. Les coordonnateurs de l'Association des sages solidaires du 3e âge, ASTA en sigle, appellent l'État congolais à mettre fin à cette guerre qui a déjà engendré beaucoup de conséquences.
4: Notre responsabilité commence à diminuer par manque de moyens. La façon dont nous étions auparavant appelés parents, aujourd'hui, cet échange avec nos enfants, ça nous fait vraiment une lourde charge. Puisque même les moyens de scolarisation, faire loger les enfants, et ce qui est à la base de tout ça en tout cas, c'est l'insécurité. Alors les gens qui étaient déjà installés dans leurs champs ont déjà fui. D'autres sont ici pour commander. Alors vous, un parent qui commence à commander.
1: Par ailleurs, Mwindo Safari regrette du fait que certains enfants abandonnent leurs parents une fois devenus vieux et se préoccupent d'organiser les obsèques dignes après leur mort.
4: Pour vous, jeunes gens, nous savons que nous avons besoin de vous. Quand on a vieilli, donc on nous voulait votre soutien. Et quand on a vieilli, on est négligé. Et alors on se demande, nous avons mis au monde des enfants qui ont des moyens. Maintenant, on connaît quelqu'un maintenant quand les parents meurent. C'est le moment maintenant de venir faire des fêtes d'enterrement, des cercueils à haut prix, des tenues aux habits, des véhicules. On se demande comment est-ce que les parents ici restaient ici dans un isolement.
1: C'est depuis 17 septembre 2012 que la résolution 66-292 que l'ONU a institué la journée du 1er juin pour honorer l'engagement et les rôles fondamentaux des parents dans l'éducation et le développement des enfants à travers le monde.
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2: Merci pour cette hospitalité que vous accordez à RTVH. Chez vous, voici votre journal des sports. L'Union sportive Sokozaki a loupé sa mission à Kindu, engagé un barrage de montée à division d'élite du championnat national du RDC. Les Rouges et Blancs de Boutembo ont été éliminés par l'équipe de Bouta sur un cumul de 2-3 après une double confrontation en aller-retour disputé au stade Joseph Kabila de Kindu en province du Maniema. Mené 2-0 depuis le premier quart-temps, les Colomboka se sont remis en confiance en inscrivant un but avant la fin de la première partie du match. Des minutes après le début de la seconde partie, Sokozaki a égalisé. Ses buts n'a pas suffi à démoraliser déjà dans le vestiaire après l'indisponibilité de certains cadres du groupe suite aux problèmes administratifs. Espoir Louvoujo accepte sportivement la défaite.
3: Coup de chapeau à Étoile. Coup de chapeau à Étoile, il était un très bon match. Donc, on la félicite, on lui souhaite bonne chance pour la continuité du championnat. Bien sûr, bien sûr. On a question de 2-1, c'était une erreur au milieu défensif. Notre milieu défensif était vraiment arrêté pour faire la pressing. C'est pour cela qu'on avait vite compris ça et on a changé. C'est pour cela qu'on a arrêté cette hémorragie. Bien sûr, ça a beaucoup affecté la mentale du groupe parce qu'on était venus ici ensemble et subitement qu'on attend que d'autres joueurs soient suspendus. Donc ça affecte aussi la. Le groupe, c'est tout à fait normal. On doit le féliciter, l'encourager encore de plus. Merci beaucoup vraiment avec la confiance qu'il nous a donnée. Donc on est là toujours, on doit multiplier encore des efforts. Peut-être la saison prochaine, il y aura d'autres choses du bien encore.
2: Du côté Étoile du Congo, c'est la joie de la qualification exprimée par Maple et son coach.
4: Ça a marché, on a marqué 2-1. Mais, et aussi, ils ont des joueurs, ils ont marqué aussi 2-1. Mais pendant que j'avais gagné mon premier match là, c'est ça la différence des joueurs. C'est le dispositif tactique de l'entraîneur. On ne peut pas jouer 90 minutes. On joue avec beaucoup d'intensité. Non, lorsque tu mènes, il faut savoir aussi gérer le temps par rapport aux tes joueurs.
2: Et sur terrain, c'est Étoile du Congo de Bouta qui passe en Ligue 1 dans la zone de développement Est en attendant la dernière homologation de la Linafoot, instance qui organise ces championnats. Et les Léopards de la République démocratique du Congo poursuivent leur mise au vert à Liège en Belgique où ils affichent leurs armes sous la houlette du sélectionneur Sébastien Desabre à 11 jours du coup d'avoir la Coupe du Monde 2026. Envoie leur premier match amical de préparation prévu ce mercredi 3 juin face au Danemark. Les fauves congolais ont bénéficié ce lundi d'une journée allégée consacrée à la récupération, aux soins et aux échanges avec les staffs techniques après 5 jours de travail intense. Cependant, les groupes restent dans l'attente de deux derniers renforts à Rowan Bissaka et Brian Chipenga, dont l'arrivée est prévue dans les heures qui suivent. Pendant ce temps, dans la catégorie U23, l'équipe nationale de RDC affronte celle de la Chine ce mardi 2 juin dans le cadre du deuxième jour du tournoi Maurice Revelon qui se dispute en France. Lors de cette affiche, les Léopards vont tenter de se relancer après leur défaite concédée d'entrée face aux Aigles de Carthage de la Tunisie sur les scores de 3-0. Et pour ce qui concerne le football féminin, sachez que les Léopards d'âme U17 de RDC sont éliminés des éliminatoires de la Coupe du Monde féminine U17 prévue au Maroc après une nouvelle défaite face à la Zambie les dimanches derniers au stade Frédéric Kibasa Maliba de Lubumbashi. Les jeunes congolaises se sont inclinées à 2-0. Déjà battues 5-0 à l'aller, les Congolaises quittent la compétition avec un score cumulé de 7-0 en faveur des Copa Queen U17 de la Zambie. Amis sportifs, c'est par là que nous mettons

0: fin à ce journal des sports. Merci à vous tous de l'avoir écouté.
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1: 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Alors, les mesures préventives. 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Évitez tout contact physique avec les personnes malades ou leurs objets personnels. Ne touchez jamais les corps des personnes décédées des suites de la maladie. L'enterrement doit être sécurisé et géré uniquement par des équipes formées. Évitez de manipuler, chasser ou consommer de la viande, des brousses comme les singes, les chauves-souris, etc. Ceci est ma contribution. 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
3: Notre peur la plus profonde n'est pas d'être inapte. Elle est que nous puissions être dotés d'un pouvoir sans commune mesure. On n'apporte rien au monde en se dévalorisant. Il n'est pas éclairé de se faire plus petit que l'on est, simplement pour rassurer les autres autour de nous. Si nous nous libérons de notre propre peur, notre présence seule pourra aussi libérer les autres.
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8: Ouvrez l'info. Bembaï Mayangos, il est 19h30. Nous sommes dans la zone de Béni. Merci d'écouter RTVS là-bas sur le www.rtvs.net. Il est l'heure de vous informer. Dernière session d'actualité sur nos antennes.
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8: Au sommaire, ce journal, colère de la société civile après la nouvelle attaque terroriste en ville de Béni. Elle parle d'attaque inadmissible au regard de la proximité des endroits ciblés, avec notamment les objectifs militaires dans la zone. Le journaliste Nikes Kibelbel Oka prévient, lui, contre une longue guerre face à l'ADF, et dont la solution, dit-il, reste l'implication de la population locale à plus de 80%.
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8: Le 1er juin, c'est aujourd'hui, les parents du monde entier sont à l'honneur pour leur engagement et leur rôle fondamental dans l'éducation et le développement des enfants sur la planète. Journée internationale déclarée par l'Organisation des Nations Unies.
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8: Voilà tout pour les titres. Madame, monsieur, vous êtes nombreux qui nous écoutez ce soir. Vous avez le droit de vous informer tous les jours sur nos antennes et nous en faisons notre devoir. Bienvenue.
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8: Voilà tout pour les titres. Madame, monsieur, vous êtes nombreux qui nous écoutez ce soir. Vous avez le droit de vous informer tous les jours sur nos antennes et nous en faisons notre devoir. Bienvenue.
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0: où la situation sécuritaire redevient un tout petit peu volatile avec de nouvelles tueries de civils au quartier Ngadi. C'est ce quartier donc de la ville de Béni qui a été attaqué, vous le savez, samedi, la nuit de samedi à dimanche dernier. Six autres corps viennent d'être retrouvés aujourd'hui lundi, 1er juin. C'est ce qu'annonce la coordination urbaine de la société civile de Béni. Les forces vives appellent le gouvernement à prendre ses responsabilités pour arrêter ces massacres à répétition contre les civils innocents. Détail avec vous, Patricia Loire.
1: Lundi 1er juin 2026, la circulation est normale à Béni, pendant que la veille, c'était des manifestations de colère à la suite des massacres perpétrés par les ADEF au quartier Ngadi, ayant fait des dizaines de morts, en majorité les peuples pygmées. Maître Pépin Kavota, président de la société civile en ville de Béni, qui dénonce ces massacres, parle d'autres corps retrouvés ce lundi dans la brousse et interpelle les autorités.
2: Bon, il ne faut pas dire que la ville de Béni a été secouée, mais la ville de Béni est devenue une boucherie humaine. Une boucherie humaine parce qu'il y a une quinzaine de personnes qui ont été tuées. Et nous avons des informations qu'il y a d'autres corps qui venaient d'être découverts vers Vemba. Et le quartier Ngadi et ses environs ont tenté de saigner et de pleurer des morts.
1: Jackson Tsinzaera, activiste des mouvements citoyens, appelle de son côté la population à rester soudée derrière les FARDC pour faire face aux ADEF.
3: Nous appelons aussi la population de ne pas continuer à doigter nos FARDC parce que les FARDC, c'est la seule armée que nous avons. Aujourd'hui, avec la résistance populaire par rapport à la guerre, à l'agression par les Rwandais, ils peuvent aussi utiliser leur méthode parce qu'on connaît que l'ADF, c'est le ralliement du Rwanda. Et aujourd'hui, ils sont en train de vouloir diviser la population avec son armée. Et c'est là que nous appelons la population à la vigilance et à ne pas se désolidariser avec notre armée.
1: Soulignons que les corps de toutes ces victimes seront enterrés le mercredi prochain, selon les sources de la société civile. Patrick Sialouha, Béni, RTVH.
0: Et ces attaques justement des ADF à Béni qui provoquent la colère de la société civile. Doïcha notamment, elle dénonce vigoureusement ce qu'elle qualifie de la passivité de l'armée et une politique de deux poids, deux mesures de la part du gouvernement congolais comparativement à la guerre du M23. La société civile noyau du chef-lieu du territoire de Béni appelle la population à la vigilance accrue et de maintenir l'alerte chaque fois qu'elle constate un mouvement suspect. Darius Siaira, premier rapporteur de cette structure, déplore aussi l'inefficacité, dit-il, de l'état de siège face aux enjeux sécuritaires.
4: La situation de l'ADF préoccupe moins le gouvernement central. Pourquoi ? Parce que quand il s'agit de tracts, par exemple de M23, on voit vraiment tout un arsenal militaire avec des drones être mobilisé pour, n'est-ce pas, traquer les M23. Mais quand il s'agit des ADF, on voit vraiment une insouciance du côté des autorités politico-administratives, surtout le gouvernement central. Comment, avec seulement trois territoires que le gouvernement provincial est en train de gérer, incapable de les sécuriser, couplé avec les deux villes, c'est inacceptable. On sent qu'il y a de la légèreté. Et d'ailleurs, la preuve éloquente est que l'ennemi est allé même opérer dans les périphéries de la résidence du gouverneur de la province. Nous voulons demander à la population d'être toujours très vigilante par rapport à la menace qui pèse. Tous les alentours en fait, autour de la commune d'Ouïtia, dans les territoires de Béni, nous devrions vraiment être très vigilants de ne pas aller dans la profondeur parce qu'il n'y a pas vraiment une garantie de sécurité dans ce sens-là. Donc nous voulons rappeler les autorités militaires à la conscience, au gouvernement central, de bien vouloir se pencher sur cette question ici qui continue à endeuiller la population depuis des décennies.
0: Une autre réaction face à ces nouvelles actions terroristes à Béni, la nouvelle société civile du groupement des Bassongora parle d'attaques inadmissibles au regard de la proximité de la zone attaquée avec les bureaux des institutions provinciales. Le coordonnateur de cette structure estime que ces attaques étaient pourtant évitables, soulignant donc la force présence militaire non loin d'un Ngadi. Denis Kalenga alerte sur les risques de voir les ADF reprendre la direction du Rwenzori. Il appelle la population à la vigilance. Écoutez-le au micro de Horace Ivoire.
5: L'ADF est en train de vouloir récupérer ses anciens bastions. Ce sont des alertes de foi que la société civile émane aux autorités de l'armée, mais on n'arrive même pas à comprendre ce qui se passe dans leur camp, parce qu'au camp suivi, on a un jour été fait sur terrain. Et voilà la conséquence, on commence à signer des incursions ou juste à un quartier, à

0: proximité du quartier Ngadi, est-ce que réellement le secteur Rwenzori sera à mesure de barrer la route à ces rebelles, là où la ville de Beni jouerait par des eaux gradées n'a pas été à mesure de freiner la route pour ces rebelles? Vraiment, il nous est très important de rester vigilante, que la population ces derniers temps se prend en charge. Le fait de se prendre en charge, ce n'est pas veut dire qu'il faut que l'on se rende de justice, mais que l'on ouvre quand même nos yeux et de faire de sorte que aucun ou aucune incursion ne soit encore dans la prochaine ou dans les prochains jours enregistrée dans nos quartiers, dans nos avenues, dans nos secteurs et dans nos groupements. Ça pourra des fois nous arranger, parce qu'avec cet état de siège qu'on ne sait pas même son rôle, on ne sait même pas sa mission.
1: La résurgence des ADF dans les périphéries de Beni ne doit pas être prise comme une surprise, moins encore un échec des opérations militaires. Le territoire de Beni reste le quartier général de ce groupe terroriste et pensez qu'ils ont été chassés de la région autour du Rwenzori. C'est en tout cas commettre une erreur stratégique. C'est de l'analyse de Nikes Kibelbel-Oka, chercheur et spécialiste dans la question des questions sécuritaire dans la région des Grands Lacs. Pour le journaliste, la guerre contre ces terroristes sera longue et ne peut réussir que si la population locale s'implique à 80% dans la lutte et que les fonds soient réadaptés au mode opératoire de l'ennemi. Écoutez Nikes Kibelbel-Oka qui s'est confié à Roger Mouliata.
2: Le Beni, c'est le bastion. Beni, c'est le quartier général avec Madina. Même si on les a dispersés, ils ont créé, ils ont vécu à Beni. Ils connaissent Beni, notamment Beni territoire. Les Rwenzori, ils les maîtrisent très très bien. Donc croire qu'ils sont allés à Mambasa en oubliant Beni ou bien en allant tous à Beni, c'est une grosse erreur et c'est une surprise stratégique qu'on ne doit pas permettre. Donc ils sont à Beni, ils sont dans les Mambasa et ils opèrent en petit groupe. Donc croire qu'ils n'étaient plus à Beni, c'est une grosse erreur. Beni, c'est l'entrée, c'est la frontière avec l'Ouganda. Et parmi les recrues, il y a celles qui viennent de l'Ouganda, qui viennent de la Tanzanie, qui viennent du Kenya, qui passent par l'Ouganda pour entrer dans les Rwenzori. Et donc, on ne peut pas croire qu'ils ne sont plus à Beni. Beni, c'est le quartier général. Le Rwenzori, c'est le quartier général des ADF. Pour les neutraliser, et d'abord, il faut évaluer le front, réadapter le front à leur stratégie, c'est-à-dire opérer en petits groupes. Et il faut nécessairement la contribution de la population pour renforcer les renseignements militaires. Il faut responsabiliser les FRDC. Ce n'est pas la guerre de l'Ouganda, c'est la guerre des FRDC. Et donc, il faut responsabiliser les FRDC.
1: Nikes Kibelbel-Oka qui sera donc l'invité de la rédaction d'ici 19h55. Gardez l'écoute, il répondra aux questions de Roger Mouliata à tout à l'heure. Et face à la persistance des massacres des civils dans l'est de la République, le mandat du Congo, Julien Paluku, propose une piste de solution en 5 piliers. C'est notamment l'adaptation de la stratégie militaire et le bruit de la chaîne de financement du mouvement pour mettre fin à l'activisme terroriste des ADF. Il s'est exprimé dans une nouvelle tribune intitulée « Comprendre les ADF, en bref, origine et évolution », tribune qu'il a rendue publique hier dimanche 31 mai.
3: Dans cette tribune, l'ancien gouverneur de la province du Nord-Kivu situe la vague intense et systématique des massacres des civils dans la région de Beni en octobre 2014. Il souligne que plusieurs opérations militaires contre ce mouvement terroriste, notamment sous le commandement des généraux Mbuyi en 2005 et Bauma avant les opérations conjointes FRDC-UPDF. À l'origine des ADF, il évoque une confusion des mouvements d'opposition frustrés par le régime du président ougandais Yoweri Museveni à partir de 1986. 9 ans plus tard, soit en 1995, les dissidents musulmans de l'Uganda Muslim Freedom Fighters s'allient au groupe National Army for the Liberation of Uganda, NALU, donnant naissance à ADF NALU. Julien Paluku Kaungia poursuit que face à la supériorité militaire de l'armée ougandaise, les ADF ont été chassés de leur base initiale, traversant la frontière congolaise entre les années 1990 et 1996. Le groupe s'est installé dans les montagnes du Rwenzori sous la tolérance du président Mobutu Sese Seko qui tentait de déstabiliser le régime de Museveni, souligne-t-il. En ce qui concerne les motivations des tueries actives, l'expert en management des conflits armés dans la région des Grands Lacs parle d'armes de dissuasion militaire tendant à forcer l'armée congolaise à interrompre ses opérations et punir la population suspectée de collaborer avec les forces armées de la République démocratique du Congo. À celle-ci s'ajoute l'exploitation des ressources telles que or, bois d'œuvre, cacao, et l'intégration des ADF au sein de l'État islamique en mettant en scène leur cruauté afin de continuer à recevoir des financements extérieurs et d'attirer des recrues venant de l'Ouganda, Tanzanie, Kenya et Rwanda. Pour éradiquer ce phénomène, Julien Paluku préconise l'adaptation de la stratégie militaire à la guerre asymétrique, la coupure de la chaîne de financement et d'approvisionnement, mais aussi le nettoyage de la chaîne de commandement et la lutte contre les complicités. Il insiste également sur les perspectives du désarmement, démobilisation pour les combattants congolais et le rétablissement de la justice pour les victimes.
1: 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À Butembo, d'où nous émettons, il est 19h42. Célébration de la journée internationale des parents, aujourd'hui lundi 1er juin. L'insécurité à l'est de la République démocratique du Congo a fait que plusieurs parents tombent dans l'irresponsabilité suite aux conditions socio-économiques devenues difficiles. Ils ne savent plus répondre aux besoins fondamentaux de leurs enfants dans leur scolarité. C'est ce que pense Norbert Mwindo Safari, coordonnateur de l'association des sages solidaires du 3e âge à Star. Par ailleurs, il en profite pour appeler les enfants à prendre soin de leurs parents devenus vieux et non attendre leur mort pour les honorer. Nous en parlons avec vous, Puissance Mukiramia.
4: Plusieurs parents ont perdu la dignité devant leurs enfants suite aux conditions socio-économiques qui ne leur permettent plus de répondre à leurs devoirs. La guerre persistante à l'est de la RDC est une cause principale de cette situation. Les coordonnateurs de l'association des sages solidaires du 3e âge, ASTA en sigle, appellent l'État congolais à mettre fin à cette guerre qui a déjà engendré beaucoup de conséquences.
5: Notre responsabilité commence à diminuer par manque de moyens. La façon dont nous étions auparavant appelés parents, aujourd'hui, cet échange avec nos enfants, ça nous fait vraiment une lourde charge. Puisque même les moyens de scolarisation, faire loger les enfants, et ce qui est à la base de tout ça en tout cas, c'est l'insécurité. Alors les gens qui étaient déjà installés dans leurs champs ont déjà fui. D'autres sont ici pour commander. Alors vous, un parent qui commence à commander.
4: Par ailleurs, Mwindo Safari regrette du fait que certains enfants abandonnent leurs parents une fois devenus vieux et se préoccupent d'organiser les obsèques dignes après leur mort.
5: Pour vous, jeunes gens, nous savons que nous avons besoin de vous quand on a vieilli. Donc, nous voulons votre soutien. Et quand on a vieilli, on est négligé. Et alors, on se demande, nous avons mis au monde des enfants qui ont des moyens. Maintenant, on connaît quelqu'un maintenant quand les parents meurent. C'est le moment maintenant de venir faire des fêtes d'enterrement, des cercueils à haut prix, des tenues aux habits, des véhicules. On se demande comment est-ce que les parents ici restaient ici dans un isolement.
4: C'est depuis 17 septembre 2012 que la résolution 66-292 que l'ONU a institué la journée du 1er juin pour honorer l'engagement et les rôles fondamentaux des parents dans l'éducation et le développement des enfants à travers le monde.
1: Votre journal est terminé, madame, monsieur, merci donc à vous de l'avoir écouté. Le plaisir est étonnant pour nous de vous servir. Mais ne l'oubliez pas, l'info reste à continuer sur www.rtvh.net. Le sport, c'est déjà tout de suite.

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2: Merci pour cette hospitalité que vous accordez à RTVH. Chez vous, voici votre journal des sports. L'Union sportive Sokozaki a loupé sa mission à Kindu, engagé un barrage de montée à division d'élite du championnat national du RDC. Les Rouges et Blancs de Boutimbo ont été éliminés par l'équipe de Bouta sur un cumul de 2-3 après une double confrontation en aller-retour disputé au stade Joseph Kabila de Kindu en province du Maniema. Mené 2-0 depuis le premier carton, les Colomboka se sont remis en confiance en inscrivant un but avant la fin de la première partie du match. Des minutes après le début de la seconde partie, Sokozaki a égalisé. Ses buts n'a pas suffi pour qualifier l'équipe de Boutembo car battu en aller 1-0, démoralisé déjà dans le vestiaire après l'indisponibilité de certains cadres du groupe suite aux problèmes administratifs. Espoir Louvoujo accepte sportivement la défaite.
3: Coup de chapeau à Étoile. Coup de chapeau à Étoile, c'était un très bon match. Donc, on la félicite, on lui souhaite bonne chance pour la continuité du championnat. Bien sûr, bien sûr. On a que sur le 2-0, c'était une erreur au milieu défensif. Notre milieu défensif était vraiment arrêté pour faire la pressing. C'est pour cela qu'on avait vite compris ça et on a changé. C'est pour cela qu'on a arrêté cette hémorragie. Bien sûr, ça a beaucoup affecté la mentale du groupe parce qu'on était venus ici ensemble et subitement on attend que d'autres joueurs soient suspendus. Donc ça affecte aussi le groupe, c'est tout à fait normal. On doit le féliciter, l'encourager encore de plus. Merci beaucoup vraiment avec la confiance qu'il nous a donnée. Donc on est là toujours, on doit multiplier encore des efforts. Peut-être la saison prochaine, il y aura d'autres choses du bien encore.
2: Du côté Étoile du Congo, c'est la joie de la qualification exprimée par Maple et son coach.
4: Ça a marché, on a marqué 2-0. Mais, et aussi, ils ont des joueurs, ils ont marqué aussi 2-0. Mais pendant que j'avais gagné mon premier match, c'est la différence des joueurs. C'est le dispositif tactique de l'entraîneur. On ne peut pas jouer 90 minutes. On joue avec beaucoup d'intensité. Non, lorsque tu mènes, il faut savoir aussi gérer le temps par rapport aux tes joueurs.
2: Et sur terrain, c'est Étoile du Congo de Bouta qui passe en Ligue 1 dans la zone de développement Est en attendant la dernière homologation de la Linafoot, instance qui organise ces championnats. Et les Léopards de la République démocratique du Congo poursuivent leur mise au vert à Liège en Belgique, où ils affichent leurs armes sous la houlette du sélectionneur Sébastien Desabre à 11 jours du coup d'avoir la Coupe du Monde 2026 avant leur premier match amical de préparation prévu ce mercredi 3 juin face au Danemark. Les Fauves congolais ont bénéficié ce lundi d'une journée allégée consacrée à la récupération, aux soins et aux échanges avec les staffs techniques après 5 jours de travail intense. Cependant, les groupes restent dans l'attente de deux derniers renforts, Arouane Bissaka et Brian Chipenga, dont l'arrivée est prévue dans les heures qui suivent. Pendant ce temps, dans la catégorie U23, l'équipe nationale de RDC affronte celle de la Chine ce mardi 2 juin dans le cadre du deuxième jour du tournoi Maurice Revelon qui se dispute en France. Lors de cette affiche, les Léopards vont tenter de se relancer après leur défaite concédée d'entrée face aux Aigles de Carthage, la Tunisie, sur les scores de 3-0. Et pour ce qui concerne le football féminin, sachez que les Léopards d'âme U17 de RDC sont éliminés des éliminatoires de la Coupe du Monde féminine U17 prévue au Maroc après une nouvelle défaite face à la Zambie les dimanches derniers au stade Frédéric Kibasa Maliba de Lubumbashi. Les jeunes congolaises se sont inclinées à 2-0. Déjà battues 5-0 à l'aller, les Congolaises quittent la compétition avec un score cumulé de 7-0 en faveur des Copa Queen U17 de la Zambie. Amis sportifs, c'est par là que nous mettons fin à ce journal des sports. Merci à vous tous de l'avoir écouté.
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6: Bonjour à toutes. lundi à tous, bon lundi et surtout bon début du mois de juin. Ravi de vous retrouver. La revue de presse de ce jour s'ouvre par la situation sécuritaire en ville de Beni, marquée par la dernière attaque ADF. Radio Oasis, justement, qui titre « Beni, 6 civils tués dans une nouvelle attaque attribuée aux ADF au quartier Ngadi. Plusieurs personnes portées disparues. La ville de Beni, chef lieu provisoire de la province du Nord Kivu, a de nouveau été frappée par une attaque meurtrière attribuée aux terroristes ADF dans la nuit de samedi et dimanche 31 mai. Le drame s'est produit dans le quartier Ngadi où plusieurs civils ont été tués lors d'une incursion des assaillants, rapporte le site d'information local. Selon un bilan encore provisoire accueilli auprès des sources locales, au moins 6 corps ont été découverts après l'attaque. Parmi les victimes figurent l'artiste et comédien Nzanzu Mangese, personnalité connue dans le milieu culturel de Beni, dont la disparition suscite une vive émotion au sein de la population, donc décrit Radio Oasis. De son côté, la voix de l'UCG rapporte que l'attaque attribuée au terroriste ADF sur la route Mbao Kamango a eu lieu alors que les casques bleus de la MONUSCO étaient présents dans cette zone depuis un temps pour des patrouilles. La société civile du secteur de Benimbao, interrogée par le média en ligne de la ville de Butembo, exprime son inquiétude et s'interroge sur l'efficacité de ces patrouilles. Alors en réaction, la MONUSCO rappelle que ces patrouilles sont mobiles et appelle la société civile à prendre en compte les vies sauvées grâce aux patrouilles de cette force onusienne. Et puisqu'on parle de terroristes ADF, Tazama RDC, renchérit que 131 personnes ont été tuées par les terroristes ADF en moins d'un mois dans la chefferie des Babila-Babombi. Nous sommes en territoire de Mambasa, cette fois dans la province de l'Ituri. Ce bilan a été présenté dans un rapport de monitoring de l'organisation non gouvernementale Action pour la protection et la défense des enfants et des femmes vulnérables, rendu public jeudi 28 mai. Ce rapport répertorie 24 attaques et fait état de 131 personnes tuées, 26 portées disparues, 27 maisons incendiées ainsi que 11 motos brûlées. À ce bilan s'ajoutent des pillages systématiques des biens des civils. Selon Rams Malkidogo, cité en une du média en ligne de la ville de Goma, il est coordonnateur de cette ONG dans le territoire de Mambasa. Il fait savoir que de nombreux villages sont aujourd'hui quasi vides à la suite des attaques répétées des terroristes. Cette organisation recommande aux autorités de lancer des opérations de grande envergure afin de réduire les terroristes ADF jusque dans leur dernier retranchement, eux qui endeuillent régulièrement les communautés locales. On change de registre, on s'intéresse à la santé, vous le savez, qui reste dominée par la résurgence de l'épidémie d'Ebola. RTVH.net qui titre « Les forces sociales et religieuses s'engagent à soutenir la riposte contre Ebola ». Il s'agit, nous dit notre site, de la société civile, de mouvements citoyens et des confessions religieuses qui ont pris cet engagement vendredi 29 mai. À l'issue de leur rencontre tenue au gouvernorat de province à Beni avec les équipes de la riposte, notre province traverse des moments difficiles, de souffrance, de massacres. À cela s'ajoute cette maladie virale qui tue sans pitié la paisible population. Unissons-nous et accompagnons les professionnels de la santé pour lutter contre cette maladie, a déclaré le révérend pasteur Gilbert Moussengue de la communauté baptiste au centre de l'Afrique de Sebseya, des propos donc repris en une de notre site. Notre site qui ajoute que de son côté, le gouvernement provincial a rassuré avoir pris une série de mesures pour combattre ces virus issus de la souche Bundibugyo. Il appelle la communauté à éviter la désinformation pendant cette 17e épidémie d'Ebola. Sur le même registre, Radiomoto.net écrit qu'après Kinshasa, la capitale congolaise, le directeur général de l'Organisation mondiale de la santé, Tedros Adhanom, est arrivé ce samedi 30 mai à la mi-journée à Bunia, en Ituri, épicentre de l'épidémie d'Ebola, des souches Bundibugyo qui touche aussi l'Ouganda, vous le savez. Le déplacement à Bunia du numéro 1 de l'OMS rentre dans le cadre du soutien à la riposte contre la nouvelle épidémie, indique le média en ligne de Butembo. Nous sommes à Bunia pour échanger avec la communauté afin de comprendre comment la riposte est mise en œuvre et identifier les éventuelles difficultés pour pouvoir y apporter notre soutien, a déclaré le patron de l'OMS devant la presse de l'Ituri, précisément à Bunia. Voilà pour la revue, merci à tous d'avoir été avec nous en ce début du mois. Très bon mois de juin à vous tous et à bientôt. Bonjour à toutes et à tous. Bonjour.
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7: Salut madame, monsieur, voici la page météorologique de ce mardi 2 juin 2026. Un ciel nuageux domine les heures matinales, soit de 6h à 12h. La température varie entre 16 et 25 degrés Celsius. L'humidité nage entre 73 et 89%. Les vents soufflent vers le sud-est avec une vitesse de 4 à 22 km par heure. De l'après-midi tout comme le soir, ce sont des pluies légères qui s'annoncent. De 12h à 18h, la température bascule entre 21 et 25 degrés Celsius. L'humidité est évaluée entre 46 et 76%. La direction du vent reste constante avec une vitesse de 18 à 22 km par heure. Et le soir, de 18h à 0h, la température passe de 18 à 20 degrés Celsius sous une humidité allant de 82 à 86%. Les vents gardent la même direction du sud-est sous une vitesse de 7 à 14 km par heure. Le soleil se lève à 5h57 minutes et se couche à 18h05 minutes, alors que la lune se lève à 19h 56 minutes pour se coucher à 7h29 minutes. En bref, la journée de ce mardi s'annonce moyennement humide. Le port du par-dessus reste facultatif. Voilà, c'est tout pour cette page météorologique. Merci de l'avoir écouté.
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14: Vous êtes journaliste, chercheur et spécialiste dans les questions sécuritaires dans la région des Grands Lacs. Bonjour ou bonsoir.
15: Bonjour et merci beaucoup.
14: Alors, monsieur Nikese Kibelebel, la ville de Beni a été secouée le week-end par de nouveaux massacres et carnages qui ont visé le campement des Pygmées au nord de la ville vers Ngadi. Comment on peut expliquer cette résurgence de l'ADF dans les périphéries de la ville de Beni, mais aussi à territoire de Beni, non loin de cette ville actuellement chef-lieu de la province, alors qu'on ne pouvait plus s'attendre à des attaques dans cette partie supposée déjà conquise par les forces loyalistes?
15: La résurgence de l'ADF, ce n'est pas une surprise. La surprise, c'est pour ceux qui croyaient que les ADFMTM avaient disparu. Non. Beni, c'est le bastion. Beni, c'est le quartier général avec Madina. Même si on les a dispersés, ils ont vécu à Beni. Ils connaissent Beni, notamment Beni territoire. Et les Rwenzori, ils les maîtrisent très, très bien. Donc, croire qu'ils sont allés à Mambasa en oubliant Beni ou bien en allant tous à Beni, c'est une grosse erreur et c'est une surprise stratégique qu'on ne doit pas permettre. Donc, ils sont à Beni, ils sont dans les Mambasa et ils opèrent en petit groupe. Donc, croire qu'ils n'étaient plus à Beni, c'est une grosse erreur. Vous savez que Beni, c'est l'entrée, c'est la frontière avec l'Ouganda. Et parmi les recrues, il y a celles qui viennent de l'Ouganda, qui viennent de la Tanzanie, qui viennent du Kenya, qui passent par l'Ouganda pour entrer dans les Rwenzori. Et donc, on ne peut pas croire qu'ils ne sont plus à Beni. Beni, c'est le quartier général. Les Rwenzori, c'est le quartier général des ADF. Ils ont fait plus de 10 ans là-bas et ne croyez pas qu'en un seul jour, ils peuvent abandonner le quartier général. Donc, c'était une erreur d'appréciation et qui nous coûte aujourd'hui les morts.
14: Qu'est finalement faire pour neutraliser cette nébuleuse dans la région?
15: Ce qu'il faut faire pour les neutraliser, d'abord il faut évaluer les fronts, réadapter le front à leur stratégie, c'est-à-dire opérer en petits groupes, et il faut nécessairement la contribution de la population pour renforcer les renseignements militaires. Il faut responsabiliser les FRDC, nous ne le dirons jamais assez. Ce n'est pas la guerre de l'Ouganda, c'est la guerre des FRDC. Et donc, il faut responsabiliser les FRDC en essayant d'augmenter l'effectif, mais surtout en adaptant l'effectif à la stratégie de l'ennemi qui opère en petits groupes.
14: Monsieur Nikese Kibelebel, que répondez-vous à ceux qui pensent que Il s'agit de l'échec des forces armées de la République démocratique du Congo et de l'UPDF dans la coalition, bien sûr, face à l'ADF qui semble revenir dans ses anciennes positions dans la vallée de Simouli qui est dans certains coins non loin de la ville de Beni.
15: Les forces loyalistes n'ont pas échoué. C'est une guerre de longue haleine, c'est une guerre d'usure. Vous savez, l'enjeu principal, c'est la population. Si vous dites que les forces loyalistes ont échoué, c'est-à-dire que les ADF-MTM, les islamistes, vont récupérer toute la population, ce qui n'est pas vrai. Donc, il faut simplement réadapter la stratégie par rapport à la stratégie de l'ennemi, réadapter les techniques et les tactiques de la guerre asymétrique. Et pour cela, il faut renforcer les troupes, il faut renforcer l'armée. Il faut surtout ces mariages civilo-militaires. Parce qu'on ne peut rien faire tant que la population ne communique pas avec l'armée. Il faut dompter la peur qui est dans la population. Parce que l'ennemi attaquera toujours des positions pour faire voir que l'armée ne fait rien, pour faire voir que le gouvernement ne fait rien. Et ça, c'est une mauvaise perception. C'est ça, c'est l'ennemi qui choisit la cible, qui choisit les lieux et qui choisit les temps pour frapper. Donc ça n'a rien à voir avec l'échec de l'armée. Bien sûr, on pleure des morts, mais il faut renforcer l'armée, c'est notre armée. Il faut que la population contribue à cela. Nous l'avons dit quand nous étions à Beni, dans les opérations d'une guerre asymétrique, 20% simplement reviennent à l'armée et 80% à la population. Les Chinois l'ont démontré depuis la révolution de Mao, donc il ne faut pas perdre de vue que la participation de la population dans la guerre, notamment dans le renseignement, dans la dénonciation, est de 80%.
14: Monsieur Nikeza Kibelebel, merci d'avoir répondu à nos questions.
15: Je vous remercie.
14: Merci.
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0: Bonjour monsieur.
1: Bonjour, je réponds au nom de Dombi Akasa. Je suis élève en 6e finaliste et j'ai 11.
2: Je m'appelle Agui Cheveu-Sachi. Je suis finaliste au sein du complexe scolaire Les Anges.
3: Je m'appelle Kambale Yambuka Enzo. Je suis au sein du complexe scolaire Les Anges. J'ai 11.
4: Je m'appelle Bangala Yange Arlette. Je suis finaliste au sein du complexe scolaire Les Anges.
5: Je m'appelle Kassori Kirongozi Rosella. Je suis finaliste au sein du complexe scolaire Les Anges. J'ai 10 ans.
6: Je m'appelle Kaindo Songoujilienne.
7: Je m'appelle Mounounou Asula Sintia, je suis du complexe scolaire Les Anges.
0: Qu'est-ce que l'ENAFEP?
5: ENAFEP signifie épreuve nationale de fin d'études primaires.
0: Comment êtes-vous en train de vous préparer à cet exercice?
1: Nous sommes en train de se préparer tellement dur qu'on doit même sortir en 16 heures.
3: On se pose des questions.
5: On fait la révision des matières qu'on a déjà faites.
7: En train aussi d'apprendre des matières se trouvant dans un livre qui est intitulé « Secrets des réussites de l'ENAFEP ».
0: Lorsque vous observez les items de l'ENAFEP des années passées, vous voyez que vous êtes en mesure aussi, vous êtes prêt à fonder l'ENAFEP.
5: Oui, nous sommes prêts à fonder l'ENAFEP.
0: Alors, qu'est-ce que vous devez faire concrètement, vous, élèves?
5: Nous allons chaque fois se concentrer sur les autres.
1: Je veux dire que quand on est à la maison, parfois certaines personnes oublient de réviser, mais comme on est au TENAFEP, je crois que tout le monde devrait réviser ses matières.
0: Qu'est-ce qu'on doit éviter?
5: On doit éviter à regarder les télévisions, les téléphones, ça peut abîmer la mémoire.
7: On peut aussi se concentrer à l'école et oublier tout ce qui est des jeux, oublier aussi tout ce qui nous déconcentre parfois aux études.
0: Est-ce que pour préparer les TENAFEP, cela veut dire que on ne va plus aider les parents?
4: Mais on va les aider par notre risque. Allô. Parce qu'ils travaillent dur pour payer pour nous les écoles, tous les frais qu'on demande à l'école.
2: Moi, je dois éviter les jeux au foot. Oui.
0: Que doivent faire maintenant les parents?
1: Les parents doivent nous scolariser plus pour nous préparer et nous aider à aller au TENAFEP. Parce que sans leur aide, on ne pourra pas aller au TENAFEP.
0: Quand tu parles de aide des parents, c'est dans quel sens?
1: Dans le sens payer pour nous. Nous aider, nous consoler pour nous encourager à aller plus en avant.
4: Les parents doivent nous poser quelques questions, nous scolariser pour qu'ils nous donnent de la force, qu'ils prient pour nous aussi.
5: Les parents aussi doivent nous laisser le temps d'étudier pour se concentrer à l'ENAFEP.
0: Alors, il y en a ceux qui pensent que ces jours-là, les parents peuvent acheter des nouvelles uniformes. Est-ce que c'est logique?
7: Non, pas vraiment. Parce qu'ils travaillent dur et puis avec les paies qu'ils gagnent, parfois ils oublient d'autres choses plus importantes que ça.
1: Je pense que non. Même les uniformes qu'on a nous suffisent amplement.
3: Moi je dis d'arrêter les distractions. Avec la télé, les téléphones, TikTok, Facebook, YouTube. Là, il faut arrêter tout ça.
0: Tu as quel conseil aux parents? Quand c'est la maman la première à balancer des séries.
5: Je vais dire à maman d'éteindre la télévision pour que nous tous se concentrons à l'ENAFEP.
0: Je ne sais pas si vous avez fait quel message avec les enseignants qui vous sont encadrés maternelle jusqu'à 6e.
2: Moi, j'ai le message de dire merci. Je remercie mes enseignants de maternelle jusqu'à 6e.
0: Parmi tous ces enseignants-là, tu ne peux pas oublier qui?
2: Je ne peux pas oublier M. Gédéon, la 6e.
1: Je remercie tous les enseignants qui m'ont aidé à parvenir à mon but. Et les enseignants que je ne peux pas oublier, il y a M. Riffin, Mme Gisèle et M. Gédéon.
4: Je remercie tous les enseignants et les enseignantes qui m'ont encadré. Et je ne peux pas oublier Mme Dekila, Mme Kaki, Madame Laetitia, Madame Gisèle, Monsieur Joachim et Monsieur.
0: Est-ce que toi aussi tu envisages d'être enseignant des jours?
7: Bon, pas vraiment, parce que enseignant ça demande d'avoir beaucoup d'attention et je sais que j'aime pas vraiment donc cette possibilité d'être enseignante parce que j'ai déjà un rêve d'être journaliste.
0: Merci. Toi aussi tu voudrais aussi être enseignant des jours?
5: Non, je vais être couturière, des habits, des voiles, c'est ce que je vais être.
0: Pourquoi tu n'arrivais pas à aussi intégrer l'enseignement comme Madame Gisèle?
5: D'être enseignant, les enfants troublent la tête beaucoup, on vous gêne.
0: Voulez-vous être enseignant et jouer comme Papa Gisèle?
1: Ça peut être une option parmi plusieurs autres, mais
2: Je crois que je trouverai mon métier un peu plus grand.
3: Moi, je pense que je serai un grand docteur, un grand spécialiste.
8: Qu'est-ce que tu penses?
2: Moi, je pense que je deviendrai enseignant, prof d'histoire.
5: Il s'agissait des élèves du complexe scolaire Les Anges de la 6e année. Donc...
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Voilà, merci. Je les ai tenus, me produisent à Maison Salama. 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Qui la moto a consommé, produit Zaké.

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0: Il est très exactement 22h.
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Hey. C'est Marufa, gros. Mister Rhodes.

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0: Bien, ok. 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
1: où ça la moi comment?